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vécu quand il est mort. 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Vous en demandez encore?

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3: Radio Aria 99.6, bonjour et bienvenue dans la matinale de ce mardi, comme tous les matins de 9h30 à 10h30 du lundi au vendredi. Aujourd'hui, je suis accompagnée de Patrice et de Fabien. Bonjour.
4: Bonjour Léonie, bonjour Fabien, bonjour à toutes et à tous.
3: Aujourd'hui, au programme, nous aurons l'invité du jour qui est Hassan Hassini, un auteur. Ensuite, nous aurons la revue de presse, la météo, l'éphéméride. Et peut-être, si nous avons le temps, l'horoscope.
4: Peut-être horoscope, si on a le temps. Et on souhaite une bonne rentrée à tous les élèves des écoles maternelles primaires, des collèges et des lycées.
3: Bonne rentrée.
4: 11 millions d'enfants, d'élèves, d'étudiants et de collégiens qui rentrent aujourd'hui.
3: Merci.
4: Fini les vacances.
3: Allez, hop, au travail. Ça met la bonne ambiance.
4: Voilà.
3: Donc, nous sommes aujourd'hui, comme je le disais, accompagnés, nous accueillons Hassan Hassini. Bonjour.
5: Bonjour, bonjour et merci à Radio Aria de l'invitation. Je suis très heureux et honoré d'être là à nouveau aujourd'hui pour parler de mon livre. Merci.
3: Donc, vous êtes auteur de Récits corps, une odyssée identitaire. C'est un ouvrage composé de 13 récits autobiographiques. C'est votre second et dernier ouvrage en date dont vous venez de nous parler aujourd'hui. Mais avant de parler de ce livre, nous allons commencer par son auteur, donc, qui est Hassan Hassani au quotidien, sans parler de la partie écriture.
5: Alors comment, c'est une question qui n'est pas facile, mais on va s'y prêter, au jeu, c'est la rentrée aujourd'hui pour tout le monde, donc il faut bien se mettre au travail.
4: Même pour Hassan Hassini.
3: Mais ce n'est pas noté,
5: Donc alors moi je suis au quotidien, je suis on va dire travailleur social, je suis précisément éducateur, j'accompagne en fait des personnes en situation de vulnérabilité dans leur chemin de vie, à travers, donc on travaille en équipe pluridisciplinaire, donc avec des psychologues, avec des éducateurs, avec des éducateurs, des enseignants, j'accompagne. Et pour le moment, en fait, je travaille avec des personnes, des enfants autistes, dans le cadre de l'inclusion scolaire, dans une école primaire. Il y a un dispositif d'autorégulation qui a été créé dans une école primaire. Et j'accompagne ces enfants à les préparer, on va dire, à l'autorégulation, de manière à ce qu'ils puissent avoir une place, être prêts à être en classe comme les autres enfants, pour faire la classe comme les autres enfants.
3: Et donc, plus sur la partie donc, écriture, qu'est-ce qui vous a donné envie d'écrire et depuis quand vous écrivez ?
4: Juste une petite, précision. Oui. Quand même, pour nos auditeurs, auditrices, il l'a pas dit à Hassan, mais préciser qu'Hassan Hassini, c'est un enfant du pays. Voilà.
5: Oui.
4: Quand même. Alors, pour le dire quand même. Oui. Donc, enfant du quartier de Saint-Charles, de Courmoulaines. Il parle de son métier. Il a fait, on parle de rentrée scolaire. Il a fait toute sa scolarité ici dans le bassin de Longwy.
5: C'est ça. Je pensais que les choses allaient venir après. Mais j'ai un ancrage, effectivement, territorial qui est très, très, très longovicien. Et particulièrement le quartier Saint-Charles, à Saint-Charles où j'y suis né, j'ai grandi. D'ailleurs, pour moi, ça a été une surprise de rencontrer Patrice Zolfo, si je peux me permettre. C'était une surprise de rencontrer ce matin, de me reconnecter, parce que quand je vois Patrice Zolfo, il y a tout un imaginaire qui arrive dans mon esprit, l'imaginaire donc du quartier Saint-Charles, du foot à une époque, de la politique aussi parfois. Et aussi Zolfo, c'est aussi, alors ça j'ai rencontré ce nom-là dans des écrits quand j'ai pratiqué la sociologie de l'immigration. à Saône, à Ussigny, avec toute cette, cette histoire de l'immigration italienne aussi. Donc, moi, ça me fait plaisir de me reconnecter un peu à mon imaginaire voilà, longovicien. Et j'ai effectivement ici, j'ai eu beaucoup un rôle de travailleur social dans la MJC à Saint-Charles, au foot aussi, au handball. J'ai créé des équipes de hand au cours Saint-Charles. J'étais voilà, dans les clubs de prévention, etc. J'ai beaucoup été nourri par cette histoire, par ce travail. Voilà, en tout cas, on m'a beaucoup apporté ici. Et l'envie d'écrire aussi, alors pour répondre à la question et faire le lien avec la question de l'ancrage territorial, c'est aussi l'envie d'écrire, ce qui m'a poussé le désir d'écrire, c'est aussi la manière de laisser une trace. Une trace de comprendre un peu un certain passé, qu'il soit ici longovicien, mais aussi au-delà des frontières, c'est-à-dire, voilà, on vient tous de quelque part, même si on est français, on vient tous de quelque part, on a tous une famille, on a tous un cimetière quelque part où il y a nos ancêtres. Moi, je me suis intéressé à la question aussi de l'histoire familiale, donc de l'histoire de Longwy aussi, de Longlaville, et en particulier précisément Saint-Charles, parce qu'il n'y avait pas d'écrit en fait de ce point de vue-là ici. Et mon idée, mon désir de c'était de laisser une trace pour les générations futures, une trace voilà, pour apporter un témoignage et des modestes explications de voilà, mon parcours.
3: Est-ce qu'on peut rappeler le titre de votre premier ouvrage ?
5: Alors, le premier ouvrage, c'est « Traces de migration interculturelle Gambie, au cours Kabylie, au cours Saint-Charles, Gambie ». Donc, c'est clair, c'est trois territoires. La Kabylie, c'est d'où viennent mes parents, donc après 62. Saint-Charles, c'est l'ancrage territorial, géographiquement, c'est là où sont arrivés mes parents et j'ai été, on va dire, socialisé là. Et la Gambie, ça a été un voyage fondateur, révélateur, un autre espace qui m'a interrogé sur le fait de m'interroger, en fait, les habitants de Gambie, le village où je suis allé, m'a posé des questions sur la question de d'où je viens. Et je suis revenu de Gambie avec ces questions-là, et je les ai mis au travail en France, voilà, en reprenant des études universitaires, etc. Et j'ai interrogé tout ça, voilà, à travers... voilà.
3: C'est ça qui vous a donné envie d'écrire, ou vous écriviez déjà avant, par ailleurs,
5: Alors la question de l'écriture, pour moi, on ne peut pas parler d'écriture si on ne parle pas de lecture. L'univers familial dans lequel j'ai vécu et social, il n'y avait pas de livre. Donc il n'y avait pas de livre, et j'avais un désir profond au départ de lire. Donc je n'avais pas accès, j'avais pas les codes, que ce soit au collège ou au lycée, pour accéder à la littérature, à l'écrit, à la lecture, codifiée, etc. J'étais un peu en marge, on va dire, dans mes apprentissages au collège ici à Longlaville, ou au lycée, voilà, je suis allé au lycée technique, donc j'étais plus, en tout cas avoué, mes conditions sociales, en fait, j'étais plus déterminé à aller vers le technique, comme un certain nombre de mes camarades, qu'ils soient d'origine algérienne, italienne ou portugaise. C'était un peu une espèce de déterminisme social, on était voué à, on n'avait pas le droit, en tout cas, on se donnait pas le droit de pouvoir accès à la littérature, ce genre de choses, aux livres. En tout cas pour moi, parce que d'autres héritiers de l'immigration algérienne ont eu accès, etc. Après, chacun son histoire, j'ai compris après pourquoi. Et donc je me suis battu, je suis allé chercher en fait les codes pour essayer d'apprendre à lire finalement.
3: Il y a eu un déclic
5: Le déclic, c'est les rencontres. Oui. Alors moi j'étais, je faisais une scolarité en fait au lycée technique. Donc j'étais au lycée technique, je faisais de la mécanique qui était intéressante. Mais à un moment, et parallèlement j'étais animateur de colo, ouais, la formation BAFA, tout ça. Donc j'ai évolué dans ces deux mondes-là. Et à un moment donné, le monde de l'animation, il y avait justement l'animation, l'éducation, il y avait cette culture musicale, littéraire, de culture. Et c'est vrai que j'étais assez frustré de ne pas pouvoir avoir accès. Et à un moment donné, le déclic, ça a été de me dire, si je ne fais pas les choses par moi-même, si je ne vais pas aller chercher ce savoir par moi-même, je ne l'aurai jamais, je vais regretter un peu toute ma vie. Et du coup, j'ai repris des études, donc en sociologie. Je me suis risqué à reprendre des études à l'âge de 30 ans à peu près, à Metz. Et c'est là que j'ai commencé à rentrer dans le processus de l'apprentissage de la lecture et en même temps le savoir académique, la sociologie, l'anthropologie, tout ça. Et voilà, le déclic, c'est lié à des frustrations et un désir profond de pouvoir avoir accès à la lecture. Donc voilà, écrire, c'est d'abord lire. En tout cas, ce que j'ai envie de dire. Merci pour votre question.
3: Pas de souci. Vous avez donc écrit votre premier ouvrage et vous avez été édité chez L'Harmattan. Si je ne me trompe pas, comment on trouve un éditeur ? Est-ce que ça a été simple pour vous, ou est-ce que ça s'est fait naturellement ou pas du tout ?
5: Alors,
3: de ce point de vue-là.
5: Alors, ce mot-là, naturellement, on va dire que les choses deviennent naturelles, mais c'est rien et en fait, pas grand-chose est naturel. C'est des habitudes qu'on prend, de la répétition, du travail, de l'action. Et après, ça devient, on va dire, ça peut devenir naturel, mais j'avais pas, en fait, effectivement, aussi dans ce monde de livres. C'était mon premier livre. J'avais jamais imaginé que c'était possible d'écrire un livre. Donc, j'ai côtoyé, en fait, des univers où on parle de livres, on parle d'édition, et c'est là que j'ai commencé à m'autoriser, avec bien sûr de l'aide de personnes qui font des retours de ce que je raconte. Et du coup, on me dit, ton récit, c'était, j'étais dans une association, Trace d'avenir, ça s'appelait. Ils faisaient des formations sur des ateliers d'écriture. Et ce que je racontais oralement, on me disait, mais ça peut être un livre. Donc du coup, on m'a informé que ce que je disais, ça pouvait être écrit. Donc là, je ne l'étais pas dit avant, et donc je me suis autorisé après à écrire, et j'ai commencé à écrire, et ensuite, je me suis renseigné donc dans ces milieux, et j'ai écrit à des maisons d'édition, et L'Harmattan, en tout cas la collection Histoire de vie, avec Gaston Pinault, qui s'intéressait aux histoires de vie, ça lui a plu, en fait, ce que j'écrivais. J'ai envoyé mon manuscrit et du coup, il a accepté de publier chez L'Harmattan.
3: Et ce premier ouvrage, il faut quand même le dire, a été préfacé par Annie Ernaux quand même.
5: Oui.
3: Comment on en vient à être préfacé par Annie Ernaux elle-même ? Parce que c'est pas n'importe qui quand même.
5: Non, Annie Ernaux, c'est vrai qu'elle est récemment prix Nobel de littérature. À l'époque, elle n'y était pas. Mais en tout cas, Annie Ernaux, alors, c'est des concours de circonstances, des hasards, on va dire, des synchronicités. En fait, je suis quelqu'un qui fonctionne beaucoup dans l'action. Et les rencontres émergent des solutions. Et je suis aussi quelqu'un, on va dire, d'assez audacieux. Annie Ernaux, j'étais chez moi, j'écoutais un podcast, je crois, et dans ce podcast, on disait que Annie Ernaux, que je connaissais par ses livres, puisque j'ai lu ses livres, et en tout cas, ça m'a beaucoup aidé de lire certains livres d'Annie Ernaux que j'avais lus à l'époque. On disait qu'Annie Ernaux faisait une conférence à l'université Paris 13. J'habitais pas loin de Paris, j'étais chez moi, et j'avais mon manuscrit, mon tapuscrit qui était là, donc on va dire orphelin, je débutais tout ça, et quand j'ai entendu qu'Annie Ernaux venait faire une conférence, je me suis dit je vais prendre mon manuscrit avec moi. Donc j'y suis allé, je l'ai écouté, c'était dans le cadre d'une conférence où on étudiait son livre qui s'appelle La Place, super livre, et donc elle en a parlé, ça a été admirable aussi ce qu'elle disait sur son livre, et là je suis, donc elle est, à la fin elle est partie dans le salon où on boit le café, et je suis allé la voir. Et je me suis présenté, je l'ai remercié de ce qu'elle faisait, de ce qu'elle écrivait, parce que ça m'avait beaucoup aidé. Et là, je lui ai dit que j'écrivais un manuscrit et j'aimerais avoir son avis ou ce qu'elle en pensait. Et du coup, elle m'a donné son adresse postale. Et là, a commencé un échange, en fait, on va dire épistolaire, où là, j'ai commencé à lui envoyer le livre dans une enveloppe. Et elle m'a fait un retour écrit, donc à la main, voilà, mon adresse postale, etc. Et puis du coup, s'en est suivi des échanges, m'a donné des conseils, tout ça. Et puis j'ai fini par lui demander si elle voulait bien écrire une préface. Et elle a accepté. Elle m'a même écrit qu'elle avait refusé depuis longtemps, depuis plus de 20 ans, d'écrire des préfaces. Elle avait arrêté et que là, exceptionnellement... Elle m'accordait
3: en plus, l'idée venait de vous, donc de base, elle n'y avait pas forcément pensé, non. Et là, elle accepte. Quoi.
5: C'est ça, c'est ça. Donc c'est venu comme ça, c'est des rencontres, j'ai rencontré Annie Ernaux, et en tout cas dans ce cadre-là, j'y suis allé, quoi, comme d'ailleurs les postfaciers, parce qu'il y a aussi des postfaciers du premier livre, c'est des rencontres aussi, voilà, des sociologues, sciences de l'éducation, profs de fac. C'est des gens que j'ai rencontrés, à qui j'ai osé demander de donner leur point de vue sur le sujet de ce que je racontais.
3: Et ils ont accepté.
5: C'est ça.
3: pour du coup aller plus du coup vers l'ouvrage qui nous amène ici, oui. Donc le dernier en date qui est sorti en avril, si je me souviens bien, le 1er avril.
5: C'est ça.
3: Donc c'est quand même comme celui d'avant du récit, la forme du récit. Pourquoi cette forme plutôt qu'une autre ?
5: Alors, pourquoi cette forme plutôt qu'une autre ? Alors, c'est une forme qui diffère du premier. Donc, c'est vrai que c'est un prolongement du premier, puisqu'il s'agit d'un récit de vie. Et je ne reviens pas sur ce que j'ai déjà écrit et la trace que j'ai mise, qui était liée, comme je vous ai dit, à l'histoire, voilà, des ancêtres, de l'immigration, etc. Là, en fait... dans le cadre de mes études, parce que j'ai repris encore des études en sciences de l'éducation, je me suis intéressé à la question du corps et je ne savais pas comment où la situer ce corps on va dire abstrait, ce corps abstrait, je ne savais pas trop comment l'inscrire dans un écrit. Je sentais, j'avais une intuition que le corps avait quelque chose à faire avec les histoires de chacun et je ne savais pas comment le mettre en forme. Et donc, à la fin de mes études en sciences de l'éducation, en master de recherche, donc avec mes réflexions, j'ai produit des bribes, des ébauches de récits corps. Donc, c'était du récit de vie avec le corps comme lieu de passage, et aussi comme une archive vivante, c'est-à-dire que le corps engramme. Des choses de nos ruptures, de nos histoires, des affects, des choses qu'on ne sait pas nommer. Et dans le corps, il se passe vraiment, c'est un endroit de vraiment très intéressant. Je ne sais pas comment l'aborder. Donc voilà, et en fait, à l'issue de ce mémoire, donc les récits étaient, les récits corps étaient comme ça, ils n'étaient pas mis en forme, contextualisés. Et donc alors comment je les ai mis en forme après ? Je suis revenu dans mon passé, donc par des écrits, par des journaux, des pensées d'auteurs qui expliquent un certain nombre de choses. Et ça, c'est ce que j'explique dans le livre, dans ma méthodologie, des photos, des vidéos. Aussi que j'avais de la MJC, du foot, des choses comme ça, pour me rappeler, pour me souvenir. Et là, j'ai mis tout ça bout à bout et j'ai réussi à remettre de la forme dans ces récits de manière à ce que ce soit assez aussi authentique, appuyé par soit des photos qui ont été déclencheurs du récit, de la mise en forme, soit des vidéos, soit des écrits personnels, des journaux de bord, de travail, qui m'ont permis de mettre en forme ces récits autobiographiques où le corps est le lieu central, lieu de passage, avec voilà.
3: Donc finalement, les points de départ sont multiples de l'extérieur, mais on vient les remettre à l'intérieur de ce lieu qui est le corps. Si je résume un peu.
5: C'est à la fois exactement qui vient de l'extérieur et l'intérieur, mais c'est un mouvement et ça repart de l'intérieur vers l'extérieur.
3: Parce que
5: c'est ça, ça repart
3: par
5: de l'intérieur vers l'extérieur.
3: Notamment. Là, vous l'avez brièvement dit, mais dans quels aspects de votre vie, puisque c'est autobiographique, puisez-vous pour écrire justement ces récits ? On parle dans le résumé d'expériences professionnelles, d'héritage culturel, de mémoire coloniale ou alors de liens de filiation. Ça fait beaucoup de sujets à aborder en 13 récits.
5: Oui, oui, il y a beaucoup.
3: En 188 pages.
5: Oui, il y a beaucoup de récits. En tout cas, le centre de, on va dire, de cette affaire, comme on dirait, en tout cas, de ces récits, de cette odyssée, parce qu'on va peut-être y revenir, mais de cette odyssée, de cette traversée. J'appelle ça identitaire parce que, en fait, ces récits montrent aussi comment nous sommes multiples. Et puis, on oublie aussi. On oublie, en fait, on va dire, nos identités, nos parts de nous-mêmes qu'on a tendance parfois à séparer. Et moi, j'essaie de relier un peu tout ça, ces multiples facettes de nos identités, qui sont multiples facettes du corps et aussi de l'esprit. Donc c'est aussi ça, l'intention, c'est de réunir. On oublie, en fait, on va dire, nos identités, nos parts de nous-mêmes qu'on a tendance parfois à séparer. Et moi, j'essaie de relier un peu tout ça, ces multiples facettes de nos identités, qui sont multiples facettes du corps et aussi de l'esprit. Donc c'est aussi ça, l'intention, c'est de réunir, de rassembler.

0: sous-scellé, inconsciemment, c'était la question de la langue, la langue maternelle, donc le kabyle, c'était la question religieuse, et c'était la question, alors la troisième, c'était la question sociale, la question de l'ouvrier, de l'enfant d'ouvrier, de voilà tout ça, de l'école peut-être, donc je sais plus trop, et j'avais mis sous scellé tout ça en faisant nécessité vertu, c'est-à-dire ben voilà c'est comme ça, nécessité vertu c'est un terme de Bourdieu, c'est comme ça, on peut pas en parler dans l'univers dans lequel je vis, c'est-à-dire à voilà Saint-Charles, Longlaville, Cours, le bassin de Longwy. Ces questions ne sont pas mises à l'ordre du jour, même c'est mes questions de l'adolescent, nos questions, mais elles ne sont pas mises au goût du jour, la différence, etc. On est dans l'universalisme, on est tous pareils, on vit tous... c'est vrai qu'il y avait ce côté-là où on était tous, en tout cas, on était différents, mais on vivait dans une société, dans un contexte MJC, etc., à l'école, où il y avait beaucoup de similitudes, et ça, je m'en rappelle, c'est des bons souvenirs. Mais, donc, je questionne, en fait, les empêchements de poser ces questions-là. Qu'est-ce que ça m'a fait ? Donc, il y a beaucoup de non-dits, des choses que je suis allé chercher vis-à-vis de la filiation, à qui j'appartiens familialement, quelle est ma généalogie, parce que tout ça c'était pas su. Alors c'est quoi mon quelle est moi ma situation à Saint-Charles dans ma famille par rapport aux autres, la question de l'immigration italienne, donc est arrivée là 2-3 générations, on est à l'école ensemble, je prends l'exemple de l'école, donc on me demande en fait de produire un résultat ou un travail qui est similaire à d'autres enfants, mais les enfants sont dotés en fait d'une histoire qui n'est pas la même que la mienne. Donc on soumet des enfants qui ne sont pas arrivés au même moment, au même résultat, mais pas avec les mêmes moyens. Les Italiens étaient là depuis 3 générations, par exemple, pas tous, hein. Bon, ouvriers, etc., mais ils avaient des magnétoscopes, ils avaient la langue française, ils avaient des choses objectivement où ils pouvaient répondre à l'école parce qu'ils étaient soutenus dans la famille par la langue française, par la religion commune qui était aussi la religion catholique, donc ça je me souviens de l'église, il y avait aussi les Befana, tout ça, donc je sais pas si tu te souviens Patrice, il se joue à sourire, mais on allait à la Befana, donc il y avait tout un monde intérieur qui était soutenu, on soutenait certaines populations, et moi je me suis posé cette question-là, mais c'est quoi ma différence? Qu'est-ce qui me soutient? Est-ce que je peux être fier de ma langue? Est-ce que je peux être fier de mon histoire? Quel est mon rapport à la religion musulmane? Donc toutes ces questions-là que j'essaie de mettre au jour, et j'espère que ça peut faire sens pour d'autres qui soient héritiers de l'immigration algérienne ou pas. Ça permet de comprendre un peu et de nuancer en fait ce qu'on nous dit aujourd'hui, voilà, ou ce qu'on dit depuis tout le temps, donc c'est aussi ça.
1: Un autre point très important, vous êtes passionné de marche, c'est aussi un point qui a beaucoup aidé votre écriture. Quel est le lien du coup entre la marche et l'écriture ?
0: Alors la marche et l'écriture, là vous me demandez de faire le lien entre le récit et le corps. Donc c'est ça, donc c'est ça, c'est l'action, c'est en fait j'ai repéré aussi dans que le corps avait quelque chose de fabuleux en termes de véhicule, en termes de ce qui peut en fait apporter dans l'action, et il nous aide, c'est un point central dans nos mouvements, la marche. La marche, elle ne date pas d'aujourd'hui. Nos ancêtres ont tout le temps marché pour aller chercher, voilà, de quoi manger, pour travailler, pour se déplacer. La marche, c'est un point central. Et en fait, j'avais cette intuition-là que finalement, ce qui résolvait la contradiction qui m'appartenait, la contradiction, les écarts entre, on va dire, la théorie ou les idées ou l'imaginaire par lequel j'étais suspendu. Donc, on peut dire sur Internet, avec des livres, etc. J'étais dans quelque chose de l'esprit qui était nourri par des choses abstraites, qui demeurant est très nourrissant et c'est appréciable. Mais en même temps, j'étais donc suspendu et en même temps, j'étais pas ancré. Ancré, c'est-à-dire terre à terre, dans mon quotidien, etc. On va dire dans l'instant présent, comme le disent certains. En tout cas, dans le moment, dans l'action. Je ne sais pas le lien avec tout ça, et je me suis dit que justement pour résoudre cette contradiction là, c'était une réflexion que j'avais en sens de l'éducation, et je l'ai observé aussi dans mon travail, je fais le lien avec mon travail professionnel ou à la fac,

0: je me suis dit que les activités corporelles seraient un lieu, les activités corporelles seraient un espace où on pouvait résoudre ces contradictions. Donc qu'elles soient par le sport, qu'elles soient par, voilà, la marche notamment. Et du coup, j'étais happé donc, au sortir de la fac. Et moi, dans mon cadre professionnel, je change en fait beaucoup. Je ne suis pas dans la carrière. Donc, je n'hésite pas à changer de public, changer d'institution, etc. Et là, j'ai, les rencontres font que, ou les rencontres, ou les hasards font que j'ai croisé en fait une association qui s'appelle Seuil, dans les livres et aussi en réalité dans Paris, qui organise des marches pour accompagner des jeunes adolescents dans le cadre d'une alternative à l'incarcération pour réfléchir sur leur projet. C'est des jeunes qui sont sortis de quartiers mineurs ou qui sont au pénal. Et cette association les prend, les accompagne pour réfléchir sur leur projet, marcher sur Compostelle pendant 3 mois, 1800 kilomètres. Et ils cherchaient des accompagnants pour accompagner ce jeune. Et donc, j'ai répondu présent à l'appel. Le projet m'intéressait. Ils m'ont embauché. Et je suis parti dans cette aventure-là, vraiment formidable, avec ce jeune. En tout cas, ça a duré 3 mois, parce que j'ai refait des marches, c'était pas le cas. Et on a cheminé, effectivement, on a cheminé. Donc là, c'est l'ancrage, on se retrouve. Et là, du coup, je me suis un peu aussi débarrassé des connexions virtuelles. Je me suis débarrassé, en fait, aussi de la lecture, des choses comme ça. Par la force des choses, puisque la marche et le travail ne permettaient pas de rester suspendu à des connaissances, des choses abstraites. Donc du coup, c'est aussi cette marche qui m'a aussi fait réfléchir, penser que j'avais affaire avec des choses un peu plus ancrées et corporelles, ce qui me permettait de trouver aussi mon équilibre, mais ça pouvait parler aussi à d'autres.
1: Justement, ça peut parler aussi à d'autres. À qui s'adresse ce livre ?
0: Alors, la question de l'adresse, l'écriture, c'est toujours un peu compliqué pour moi, parce que, déjà, pour le premier, ça a été très difficile. Ça a été une question très, très, très, très, très, très, en fait, que j'ai travaillé, parce que c'est la première question, peut-être, qu'on se pose quand on écrit. Je me suis posé, et là, quand j'imagine, en fait, les lecteurs... au départ, en tout cas, je parle du premier livre. Ça a été vraiment, je veux parler à mes copains, je veux parler à les copains d'enfance, les amis actuels. Et puis, comme j'ai côtoyé en fait de plusieurs univers, plusieurs milieux sociaux, j'avais du mal à cibler en fait un public, des lecteurs. Et puis, les gens forcément que je côtoie à travers ces différents champs, ces différents milieux, ne sont pas forcément aussi lecteurs, parce que la lecture, ça peut ne pas plaire, ça peut ne pas intéresser, on peut être dans des empêchements, ou ne pas vouloir lire, et puis faire autre chose. Donc pour le premier, ça a été difficile, mais là, j'aimerais le dire, j'avais aussi envie de parler aux gens de l'ONUI, pour le premier aussi. Donc c'était vraiment, en tout cas, c'est pas que, mais ça a vraiment été là, mais aussi à d'autres lecteurs potentiels qui s'intéressent à ces questions. Le deuxième, alors là, je me suis donné un peu plus de liberté, je me suis un peu éloigné, en fait, en tout cas, la question de l'adresse, c'est pas le même. Là, j'ai essayé d'être, on va dire, surtout dans le début de l'explication du livre, où je parle de ma méthodologie. Là, je m'adresse à des personnes, par exemple des éducateurs, des chercheurs, qui pourraient être intéressés à comment arriver, qu'est-ce que c'est que les récits corps, comment arriver à mettre dans une perspective disciplinaire, en sociologie, en sciences de l'éducation, la question du corps. Il y a ça au départ. Mais j'ai essayé aussi de maintenir un public assez vaste dans le cadre du récit corps. C'est pour ça que je garde le récit et... les récits, et où je crois que c'est ouvert à un plus large public, parce que c'est du récit aussi, même s'il y a des analyses autour, mais j'ai eu quelques retours justement de lecture. D'ailleurs, les premiers retours de lecture, ça a été des intellectuels qui ont fait une postface polyphonique. J'ai aussi mis en place cette postface polyphonique où des gens qui s'intéressent à ces questions ont donné leur point de vue sur le livre, dont la préfacière qui est Christine Delory-Montberger, qui s'intéresse à ces questions-là, d'émancipation, de corps vécu, etc., donc qui a donné son point de vue sur ce que j'écris et la manière de le faire. Et en même temps, des gens qui ne sont pas forcément dans ces questions ou dans cette intellectualisation des choses, qui ont lu des récits et qui m'ont fait des retours. Et où, effectivement, l'idée c'est ça, parce que c'est de prendre du recul, parce qu'ils reconnaissent, ils se reconnaissent à travers des choses, et en tout cas, ils ont parlé de recul, de distance, et que finalement, moi aussi, il y a des choses dans mon corps, il y a des choses dans ma vie, il y a des choses dont je peux aussi être fier. Parce que je parle aussi à un moment donné du récit corps sportif, où là, on parle de culture musulmane, culture berbère, culture, mais aussi le sport, c'est une culture. On apprend des valeurs, il y a des manières de le faire, des attitudes, des postures corporelles. Je parle du foot, du hand, du volley que j'ai fait, que j'ai pratiqué. Et ça, on ne s'en rend pas compte quand on ne revient pas dessus. Eh ben, c'est notre culture aussi. C'est notre culture. En complément d'être d'origine algérienne ou portugaise ou italienne, le sport, ça fait partie de mon identité, de ma culture. Et c'est ça qui est important. Il y a le sport, il y a l'école. Après, il y a des empêchements, des frustrations, tout ce qu'on veut. Mais tout ça, ça fait partie de nous. Et il faut on doit être fier de ça et de le réactiver, parce que ça m'a donné du potentiel, des compétences de vie, de rencontres, grâce à ces éléments de culture que j'ai vécu ici à Saint-Charles. Oui. C'est des choses qu'on a tendance à oublier, parce que voilà, on nous rappelle qu'on vient de là, qu'on était porte-drapeau de ceci, de cela. Mais ça, c'est important, parce que c'est des choses qu'on a vécues dans les faits. Et c'est ce que je veux rappeler aussi, la question de la situation. De ce qu'on vit, en fait, voilà. Et puis ça peut parler, voilà, des sportifs, à des gens d'ici, à des gens partout, c'est ouvert.
1: Et avant de venir à où se procurer les livres, etc., parler peut-être de la couverture. Il y a une illustration assez jolie sur la couverture. Est-ce que vous pouvez nous en parler ?
0: Oui, alors merci de poser la question. Ça me fait penser donc à Emmanuel Chouffier. Donc, qui est l'auteur de ce dessin, parce que c'est un dessin.
1: Peut-être le décrire comme on est à la radio, peut-être avant, pour nos auditeurs.
0: Ah oui, c'est vrai. Alors, ça se passe en fait, je vais le décrire, c'est donc le décor, l'environnement. C'est un environnement en fait de montagne, donc c'est très vert, c'est au printemps. Et donc, il y a des rochers, il y a des arbres, et il y a des enfants, et il y a un personnage. Donc j'ai expliqué ce personnage qui est, on va dire, moi-même. C'est une représentation de ma personne, avec des enfants. Et il y a une rivière, donc un peu au loin comme ça, derrière une rivière. Et il y a beaucoup de couleurs, donc du bleu, du rose, du jaune, du violet. C'est vraiment très vivant.
1: On prendra la photo du livre. Vous pourrez la voir sur notre page Facebook, Radio Ariane.
0: Donc cette photo-là, en fait, c'est une photo au départ. C'est pour ça que je parle de représentation avec des enfants. C'est une amie qui dessine très bien, qui dessine, mais qui n'est pas, en fait, qui dessine pour elle. Et donc l'idée, moi, quand j'ai rencontré cette amie, je lui ai demandé si elle voulait bien, après lecture du livre, faire un dessin pour la première de couverture. C'était mon souhait, ma demande. Et du coup, en lisant le livre, elle sait de quoi ça parle, etc. Et elle m'a demandé si j'avais des photos. Parce qu'en fait, elle travaille beaucoup dans la reproduction, dans les modèles. Et je lui ai envoyé une mosaïque de photos, une vingtaine de photos. Elle en a choisi une. Donc, elle a fait son travail, elle m'a rien dit. Elle a choisi une et elle m'a proposé, en fait, deux, trois dessins à partir de photos. Et du coup, elle a choisi cette photo-là. Et quand elle m'a présenté parmi les trois, celle-ci, ça m'a beaucoup ému, parce que c'est vraiment une photo qui représente un peu toute ma réflexion, mes voyages, mes questionnements. Ça se passe en Algérie, c'est en Kabylie, le village d'Imlikchen. Donc je suis évidemment retourné en Algérie, en tout cas allé en Algérie. Moi, je ne viens pas d'Algérie, je suis né en France, mais j'ai repris contact avec ma famille là-bas. Et là, ça a été un printemps 2019 où je suis allé dans ma famille chez ma tante, Imlahan, Imlikchen, en 2019. Et là, je vais avec les enfants à la rivière. Et c'est vraiment voilà, quelque chose qui est assez, on va dire, universel. C'est voilà, des enfants, la montagne, la rivière, ça se passe en Algérie. C'est fixé, c'est dans le livre. Et c'est,
1: et ça englobe bien.
0: Voilà, ça englobe bien un peu le tout. Cette image, c'est une image, une métaphore qui me parle beaucoup en tout cas.
1: Et donc, si on veut se procurer le livre, où est-ce que ça se passe ?
0: Alors le livre, c'est sur toutes les plateformes. Ça peut être à la FNAC, par commande par Internet. Donc en librairie, on peut aussi le commander. Chez Douro, directement sur leur site. Alors il existe depuis peu en format Kindle, je crois, format numérique. Format numérique depuis 2 semaines. Là, c'est tout nouveau. Voilà, sur Internet, on peut l'avoir sur toutes les plateformes, Amazon, voilà, toutes ces plateformes-là.
1: Et il me semble que vous avez aussi prévu des dédicaces.
0: Oui, alors donc, il y en a une qui a été faite à Saint-Charles, je tiens à le dire aussi, dans un lieu symbolique, et le local, elle est Serres, donc qui a été créé justement par toute cette histoire italienne, c'était national, loisirs, solidarité et retraite, où les anciens qui restent, effectivement, sont d'origine ouvrière, on va dire, le milieu social est kabyle, qui jouent au domino, les Italiens, en tout cas les anciens, ne sont plus, dans cette association, parce que, voilà, ils sont décédés, quand je dis les anciens, c'est voilà, les retraités, et là, donc, c'est les gens jouent au domino. C'est là que je suis allé faire ma dédicace, voilà, pour aussi quelque part rendre hommage à ce lieu, à ces lieux qui sont souvent invisibilisés. Et donc, ça met de la lumière un peu, dans ces lieux. Et du coup, j'ai rencontré des personnes là de Saint-Charles, tout horizon, des anciens copains, amis, des gens que j'ai revus. Je l'ai fait à Saint-Charles. Et donc, du coup, là, ce qui m'attend donc pour l'avenir, c'est le 3-4 octobre. Donc, 2-3 octobre, il y a la maison d'édition de Douro qui organise un salon du livre à Chaumont. Donc c'est là où est la maison mère, le siège social de la maison d'édition. Donc j'y serai le vendredi et le samedi. Et à Longuyon, donc oui, localement,
1: proche, voilà.
0: Le salon du livre de Longuyon, le dimanche 4 octobre. C'est de 10h à 18h, l'entrée est libre. Il y aura plein d'auteurs, je ne serai pas le seul. Et du coup, j'aurai plaisir à vous y retrouver là, à échanger. Et aussi, j'ai écrit, ça j'attends une réponse, mais ça c'est quelque chose aussi d'assez particulier. J'ai écrit au responsable de les ailes du livre.
1: Oui.
0: J'ai postulé, j'ai candidaté pour pour pouvoir participer à ce salon qui est quand même local et donc qui rejoint un peu mes aspirations, en tout cas en termes de questions locales, faire connaître ici localement mon travail.
1: Et sur le net, peut-être vous avez des réseaux sociaux à partager, quelque chose où on peut vous retrouver en ligne ou pas?
0: Alors, j'ai un Facebook avec mon nom, mais Facebook, mon nom et prénom, demandez-moi un ami, et puis on peut discuter. Après, s'il y a des retours à faire aussi, j'ai ce moyen de communication en message privé. Si quelqu'un a lu le livre et qui veut discuter par échange,
1: retours, voilà. Ouais. Est-ce qu'il y a quelque chose à ajouter ou est-ce qu'on peut passer à la musique que vous avez choisie ?
0: Moi je voudrais vous remercier déjà pour les questions que vous avez posées. Merci pour l'invitation. Donc je suis très très content d'être là, de pouvoir parler de mon livre. Surtout là, je suis à Longuyon, donc tout ça c'est du connu, Longuyon. Je suis très content d'être là. Je savoure. Ma présence,
2: c'est le retour aux sources.
0: Voilà, c'est ça.
1: Merci à vous d'avoir accepté l'invitation.
2: Merci Hassan.
1: Vous avez choisi donc une musique Quarto Viento de Danit. Pourquoi ce choix ?
0: Alors ce Quarto Viento, je l'ai découverte à la marche, sur la marche de Compostelle. Donc c'est une chanson, on rencontre quand on marche, quand on est ouvert à la marche, etc. On rencontre des musiques, on rencontre des gens, on rencontre plein de choses. Et Quatre Vents, donc en espagnol, donc ça sort aussi des langues en fait qu'on peut connaître ici, sur Longuyon. Et c'est une chanson en fait, c'est un appel à la liberté aussi, avec en lien avec les éléments naturels comme le désert, la mer, la forêt, Et c'est une poésie, en tout cas, qui m'a beaucoup inspiré.
2: Alors, ah, désolé, il y a un problème technique.
1: On ne peut pas trouver la musique.
2: Ah oui, donc on a un problème avec notre table de mixage, semble-t-il.
1: On essaiera de la retrouver.
2: C'est la rentrée, c'est les problèmes de rentrée. Très bien, désolé Hassan.
0: C'est pas grave, c'était assez dommage, mais c'est pas grave, c'est comme ça.
1: On met une pause musicale et on essaiera de retrouver la musique tout à l'heure. Merci beaucoup.

0: Radio Aria 99.6 et c'était bien Quarto Viento que oui. nous avons entendu.
1: En fait, il y a un problème technique qui a été résolu dans la foulée. Très bien. Donc, mais enfin, il y a quelques problèmes qu'emblèmes, semble-t-il, qu'on va régler dès qu'on aura fini cette matinale. Oui, pardon, que le technicien va régler.
0: Donc, Quarto Viento de Danit. Nous passons maintenant à la revue de presse.
1: Oui, très rapide, pour rappeler effectivement, première page du Républicain. Le Rhin, c'est la rentrée scolaire, on l'a évoqué en début d'émission. Parmi les principales nouveautés de cette rentrée scolaire 2026-2027, c'est l'interdiction des téléphones portables au lycée. Une interdiction qui passe plus ou moins bien dans les rangs des élèves, mais pas que, puisque l'exercice ne va pas être simple pour les administrations qui sont un peu prises de court. Et avec une précision également, c'est donc dans l'académie de Nancy-Metz, 7000 élèves de moins attendus dans les classes, donc à partir d'aujourd'hui, puisqu'ils seront un peu plus de 360 000 à reprendre le chemin de l'école, collège, lycée, ce 1er septembre, contre 367 000 l'an passé. En Lorraine, l'érosion de la démographie scolaire semble donc se poursuivre. Bien entendu, également, première page du Républicain Lorrain, et je pense de l'ensemble des journaux en France, c'est la mort de l'ancien Premier ministre Édouard Balladur, hier à l'âge de 97 ans, qui a été Premier ministre de 1993 à 1995, si je me trompe pas sur les dates, et candidat à l'élection présidentielle de 1995, malheureusement, il n'a pas, pour lui en tout cas, été au second tour. Également à l'international, eh bien Sophie Adnaud, l'astronaute française, aujourd'hui même fera une nouvelle sortie dans l'espace. La française fera équipe avec l'astronaute américaine Jessica Meir, commandante de la station spatiale internationale. Eh bien jamais 203, donc c'est sa troisième sortie dans l'espace aujourd'hui. En page locale, on va parler du golf de Longwy. C'est la troisième édition de l'Alps ALPS Tour du 3 au 5 septembre. Le golf international de Longwy accueillera donc de jeudi 3, vendredi 4 et samedi 5 la 17e étape de l'Alps Tour, troisième division européenne, la 5e sur le territoire français. Avec en préambule, demain mercredi 2 septembre, un pro-am avec 20 formations sur la ligne de départ. C'est une équipe formée d'un professionnel et de 3 amateurs pour lancer cette troisième édition de l'Alps. À Saône, on indique que l'atelier Forme lance sa nouvelle saison. Et donc l'atelier Forme reprendra ses activités à partir du 9 septembre à la salle municipale de Saône avec ses cours de step et de fac effacés, fessiers, abdominaux et cuisses. Voilà, vous pouvez vous renseigner et vous inscrire au 06 03 42 70 64. Également il y a un article sur ce qui s'est passé à Grand Failly c'était ce week-end la fameuse édition Aux Arbres Citoyens avec un nouveau succès de fréquentation. C'était la 4e édition d'Aux Arbres Citoyens organisée par la commune de Grand Failly et son association socio-culturelle, et donc l'événement a connu de nouveau un grand succès de fréquentation et qui a permis d'offrir aux visiteurs un beau regard sur la biodiversité lorraine. C'est une association importante. C'est vrai qu'ils font toujours ça en fin août à peu près, et que malheureusement on peut pas les recevoir à la radio pour venir parler spécifiquement, puisque nous sommes en congé à cette période-là, de cette manifestation. Mais on en parle toujours en compte-rendu, bien entendu, et en tout cas, pensez toujours que fin août, il y a Aux Arbres Citoyens à Grand Failly. Et puis juste deux mots de sport rapidement, pour dire que Lionel Messi, alors si mes souvenirs sont bons, c'est 8 ballons d'or, je crois, eh bien l'éternel Lionel Messi dit adieu à l'équipe nationale argentine, l'Albi Céleste. Il a annoncé sa retraite internationale quelques semaines après la défaite de l'Argentine en finale du Mondial 2026. Et là, on parle d'un joueur français qui s'en va de l'autre côté de la Manche, chez les Reds de Liverpool, double champion d'Europe avec le Paris Saint-Germain. L'ailier français Bradley Barcola va faire donc effet de Liverpool sa nouvelle maison, avec un transfert de 145 millions d'euros, bonus compris, qu'il fait entrer dans le livre des records de la Ligue 1. Les chiffres sont faramineux et extraordinaires, parce que bon, Bradley Barcola est un bon joueur, on va pas dire le contraire, mais c'est pas non plus un joueur exceptionnel. Voilà, 145 millions d'euros, eh bien, il rejoint, je crois d'ailleurs, un entraîneur français, l'ancien entraîneur de Lens, à Liverpool. Voilà, j'en ai fini pour cette revue de presse, Léonie.
0: Peut-être la météo, tu l'as
1: fait. Ah, pardon.
0: La météo.
1: La météo. Bah, écoutez, vous vous mettez à la fenêtre, puis vous regardez à la fenêtre.
0: Allez,
1: allez, non, j'y vais tout de suite. Hop, rapidement.
2: Les carreaux n'ont pas été faits, Patrice.
1: Oui, c'est vrai. Alors, la météo, qu'est-ce qu'on dit? Temps agréable. Eh ben, c'est parfait. Voilà, les hautes pressions gonfleront un peu plus ce mardi sur la Lorraine, et le temps s'annonce plus calme que hier, avec un vent nettement plus faible, et côté ciel, quelques voiles et cumulus circuleront encore par moments, mais sans risque d'andouille, donc pas de pluie. Voilà, et on nous dit aujourd'hui, cet après-midi, puisque la matinée est bien avancée, que nous devrions avoir autour de 22-23 degrés sur le PIO Meurthe-et-Moselle. Voilà pour la météo. Et c'est à peu près pareil dans les jours qui viennent, avec un petit pic de température pour vendredi et samedi.
0: On fait l'éphéméride du jour maintenant. Donc on commence par les naissances. En 1996, c'était la naissance de Zendaya Coleman, dit Zendaya, actrice, chanteuse, mannequin, productrice et danseuse américaine. On écoute l'un de ses titres.

On passe en 1993 avec la naissance de Ilona Mitresi, une chanteuse française également. Donc on écoute aussi un petit extrait.

En 1986, c'est la naissance de Gaël, mon fils, à Paris, joueur de tennis professionnel français, vainqueur en simple de 10 tournois du circuit ATP. En 1974, naissance de Philippe Nicolic à Saint-Ouen, un chanteur et acteur français, leader des boys bands du groupe 2B3, avec par exemple Partir un jour.

On passe en 1971 avec la naissance de Lamia, dite Lam, à Paris. C'est une chanteuse également de pop et R&B. On écoute également un petit extrait.

On passe en 1946 avec la naissance de Barry Allan Crompton Gibb Hobb, chanteur, musicien et producteur avec ses frères Robin et Maurice. Il a créé le groupe de musique Bee Gees.

0: On en parlait tout à l'heure, en 1940, c'est la naissance de Annie Ernaux, femme de lettres française. Vous lui souhaiterez bon anniversaire, hein. Qui a eu de nombreux prix, notamment le prix Renaudot en 1984 pour La Place.
1: Sans le faire exprès.
0: et oui, ça tombe bien. On peut citer aussi Les Années, L'Événement ou encore Mémoire de fille. En 1524, naissance de Pierre de Ronsard, un autre écrivain et poète français surnommé le prince des poètes.
2: Comme on voit citer... au mois de mai, la rose, c'est ça?
0: Voilà. Mignonne, allons voir si la rose, ouais. Tu étais presque.
2: 16e, Ronsard 16e. Mais j'ai pas eu mon bac, moi.
0: 1524,
2: j'ai eu la claque, par contre.
0: Sa naissance, exactement. On passe au décès. En 2003, c'est le décès de Jack Smythe, réalisateur de Columbo.

0: Alors lui, si je tombe dessus.
1: En 1715, le décès de Louis XIV, roi de France. Et en 1557, décès de Jacques Cartier, premier explorateur français en Amérique du Nord. On termine par les événements. En 2008, c'est la première pièce de 5 euros en argent qui est mise en circulation. Il sera possible de réserver également la pièce de 100 euros en or. En 2001, arrivée de la monnaie euro dans les banques européennes. En 1941, les nazis obligent les juifs à porter l'étoile jaune. Aujourd'hui, c'est la Saint-Gilles. Bonne fête à tous les Gilles. Et le dicton du jour, s'il fait beau à la Saint-Gilles, cela durera jusqu'à la Saint-Michel.
2: Bah ça va, alors on aura du beau temps jusqu'à la Saint-Michel.
1: Je vais annoncer maintenant, du coup, le prochain invité pour la matinale de demain. Donc, on retrouvera Patrice au micro, accompagné de Dom, pour accueillir Axel Griveaux, qui est thanatopracteur à Longwy.
0: C'est quoi ça comme métier?
1: Il nous expliquera justement ce que c'est.
2: Écoutez Radio Aria, la matinale demain matin.
0: J'espère que la femme de ménage passera pas.
2: À partir de 9h30.
0: Qu'elle ne passe pas avant la femme de ménage.
2: Voilà, et comme ça, vous aurez toutes les informations sur ce métier.
1: Très particulier.
2: Très particulier. Donc, il faut écouter Radio Aria. Voilà. Et sur le 99.6 ou sur internet radio-aria.fr. Voilà. Pardon ? Non, c'est bon. alors, pour dire que, eh bien, dans les programmes d'aujourd'hui de notre radio, à 12h, vous retrouverez la rediffusion en intégralité de cette matinale. Et à 18h, la rediffusion de notre invité du jour, Hassan Hassini, qui est resté avec nous dans le studio, qui nous fait le plaisir de nous accompagner jusqu'à la fin de cette émission. Et puis, alors, il y aura peut-être des modifs, mais à 14h, rediffusion de 100% chansons françaises, peut-être pas. Non, oui, il y aura. Si, il y aura.
0: Bah, bien sûr,
2: oui,
0: je travaille,
2: bien
0: moi.
2: Sûr, oui.
0: Je travaille.
2: Non, mais parce qu'il y a quelques modifications en cours qui se préparent. Donc, voilà. En tout cas, l'émission 100% chansons françaises, c'est l'émission de Vincent.
0: Qui est en vacances,
2: donc il y aura une rediff. Et puis, ce qui est sûr, c'est qu'à 20h, je crois qu'il y aura aussi compartiment chanson.
0: Non. Je l'ai pas encore eu.
2: Pas reçu, c'est pas grave. Et concert en public?
0: Ah, bah non plus.
2: Non plus. Bon, très bien.
0: Eh, je suis pas.
2: On est encore en programme d'été. Voilà. Eh bien, vous aurez du flux musical. Et comme on l'a déjà dit hier, vous avez dû remarquer que le flux musical avait été un petit peu actualisé.
0: Il y en a qui bossent pendant les vacances.
2: Oui, c'est ça.
0: Hein?
2: Qui a été un peu actualisé durant l'été en termes de flux et de programmation des chansons et de la musique sur la radio.
0: C'est notre président. Il a voulu mettre
2: voilà,
0: un peu plus de dynamisme.
2: J'ai terminé pour moi de la
1: nuit. Eh bien, merci à toutes et à tous d'avoir participé à l'émission et de l'avoir écoutée. Et on se retrouve
2: et
1: demain.
2: Il y a eu quelques petits problèmes
1: dans la matinale.
2: C'est pas grave.
0: Non, on va changer de câble.
2: C'est un problème de câble.
0: Aldebert sur Radio Aria.
1: Bonne journée
2: tout le monde. Et demain, rendez-vous à 9h30 dans la matinale.
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2: 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C'est à nous que tu parles, Madame Martineau!
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2: Vous êtes une malade! Tout est de la faute de Pef.
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4: Radio Aria 99.6, bonjour et bienvenue dans la matinale de ce mardi, comme tous les matins de 9h30 à 10h30 du lundi au vendredi. Aujourd'hui, je suis accompagnée de Patrice et de Fabien. Bonjour.
5: Bonjour Léonie, bonjour Fabien, bonjour à toutes et à tous.
4: Aujourd'hui au programme, nous aurons l'invité du jour qui est Hassan Hassini, un auteur. Ensuite, nous aurons la revue de presse, la météo, l'éphéméride et peut-être si nous avons le temps, l'horoscope.
5: Peut-être horoscope si on a le temps. Et ensuite, une bonne rentrée à tous les élèves des écoles maternelles primaires, des collèges et des lycées.
4: Bonne rentrée.
5: 11 millions d'enfants, d'élèves, d'étudiants et de collégiens qui rentrent aujourd'hui.
4: Merci.
5: Fini les vacances.
4: Message. Allez hop, au travail. Ça met la bonne ambiance.
5: Voilà.
4: Donc, nous sommes aujourd'hui, comme je le disais, accompagnés. Nous accueillons Hassan Hassini. Bonjour.
6: Bonjour, bonjour et merci à Radio Aria de l'invitation. Je suis très heureux et honoré d'être là à nouveau aujourd'hui pour parler de mon livre. Merci.
4: Donc vous êtes auteur de Récit Corps, une odyssée identitaire. C'est un ouvrage composé de 13 récits autobiographiques. C'est votre second et dernier ouvrage en date dont vous venez de nous parler aujourd'hui. Mais avant de parler de ce livre, nous allons commencer par son auteur, donc qui est Hassan Hassani au quotidien, sans parler de la partie écriture.
6: Alors comment, c'est une question qui n'est pas facile, mais on va s'y prêter, on va s'y prêter au jeu, c'est la rentrée aujourd'hui pour tout le monde, donc il faut bien se mettre au travail.
5: Même pour Hassan Hassini.
4: Mais ce n'est pas noté,
6: Donc alors moi je suis au quotidien, je suis on va dire travailleur social, je suis précisément éducateur, j'accompagne en fait des personnes en situation de vulnérabilité dans leur chemin de vie, voilà, à travers, donc on travaille en équipe pluridisciplinaire, donc avec des psychologues, avec des éducateurs, avec des éducateurs, des enseignants, j'accompagne. Et pour le moment, en fait, je travaille avec des personnes, des enfants autistes, dans le cadre de l'inclusion scolaire, dans une école primaire. Donc, il y a un dispositif d'autorégulation qui a été créé dans une école primaire. Et j'accompagne ces enfants à les préparer, on va dire, à l'autorégulation, de manière à ce qu'ils puissent avoir une place, être prêts à être en classe comme les autres enfants, voilà, pour faire la classe comme les autres enfants.
4: Et donc, plus sur la partie donc, écriture, qu'est-ce qui vous a donné envie d'écrire et depuis quand vous écrivez ?
5: Juste une petite, quand même préciser, non pas une question, une précision, quand même pour nos auditeurs, auditrices, il l'a pas dit à Hassan, mais préciser qu'Hassan Hassini, c'est un enfant du pays. Voilà,
6: oui,
5: quand même, alors, pour le dire quand même, oui, donc oui. Enfant du quartier de Saint-Charles, de oui. Courmoulaine, il parle oui. De son métier, voilà, mais il a fait, on parle de rentrée scolaire, il a fait toute sa scolarité ici dans c'est le bassin ça. De Longwy.
6: C'est ça, je pensais que les choses allaient, en tout cas, allaient venir après, mais j'ai un ancrage effectivement territorial qui est très, très, très longovicien, et particulièrement le quartier Saint-Charles, à Saint-Charles où j'y suis né, j'ai grandi. D'ailleurs, pour moi, ça a été une surprise de rencontrer Patrice Zolfo, si je peux me permettre. C'était une surprise de rencontrer ce matin, de me reconnecter, parce que quand je vois Patrice Zolfo, bah, y a tout un imaginaire qui arrive dans mon esprit, l'imaginaire donc du quartier Saint-Charles, du foot à une époque, de la politique aussi parfois. Et aussi Zolfo, c'est aussi, alors ça c'est voilà, j'ai rencontré ce nom-là dans des écrits quand j'ai pratiqué la sociologie de l'immigration. à Saône, à Ussigny, avec toute cette, cette histoire de l'immigration italienne aussi. Donc, moi, ça me fait plaisir de me reconnecter un peu à mon imaginaire voilà, longovicien. Et j'y ai effectivement ici, j'ai eu beaucoup un rôle de travailleur social dans la MJC à Saint-Charles, au foot aussi, au handball. J'ai créé des équipes de hand au cours Saint-Charles. J'étais voilà, dans les clubs de prévention, etc. J'ai beaucoup été nourri par cette histoire, par ce travail. Voilà, en tout cas, on m'a beaucoup apporté ici. Et l'envie d'écrire aussi, alors pour répondre à la question et faire le lien avec la question de l'ancrage territorial, c'est aussi l'envie d'écrire, ce qui m'a poussé le désir d'écrire, c'est aussi la manière de laisser une trace. Une trace de comprendre un peu un certain passé, qu'il soit ici longovicien, mais aussi au-delà des frontières, c'est-à-dire, voilà, on vient tous de quelque part, même si on est français, on vient tous de quelque part, on a tous une famille, on a tous un cimetière quelque part où il y a nos ancêtres. Moi, je me suis intéressé à la question aussi de l'histoire familiale, donc de l'histoire de Longwy aussi, de Longlaville, et en particulier précisément Saint-Charles, parce qu'il n'y avait pas d'écrit en fait de ce point de vue-là ici. Et mon idée, mon désir, c'était de laisser une trace pour les générations futures, une trace voilà, pour apporter un témoignage et des modestes explications de... Voilà, mon parcours.
4: Est-ce qu'on peut rappeler le titre de votre premier ouvrage ?
6: Alors, le premier ouvrage, c'est « Traces de migration interculturelle, Gambie, au cours Saint-Charles, Gambie ». Donc, c'est clair, c'est trois territoires. La Kabylie, c'est d'où viennent mes parents, donc après 62. Saint-Charles, c'est l'ancrage territorial, géographiquement, c'est là où sont arrivés mes parents et j'ai été, on va dire, socialisé là. Et la Gambie, ça a été un voyage fondateur, révélateur, un autre espace qui m'a interrogé sur le fait de m'interroger, en fait, les habitants de Gambie, le village où je suis allé, m'a posé des questions sur la question de d'où je viens. Et je suis revenu de Gambie avec ces questions-là, et je les ai mis au travail en France, voilà, en reprenant des études universitaires, etc. Et j'ai interrogé tout ça, voilà, à travers... voilà.
4: C'est ça qui vous a donné envie d'écrire, ou vous écriviez déjà avant, par ailleurs,
6: Alors, la question de l'écriture, pour moi, on ne peut pas parler d'écriture si on ne parle pas de lecture. L'univers familial dans lequel j'ai vécu et social, il n'y avait pas de livre. Donc il n'y avait pas de livre, et j'avais un désir profond au départ de lire. Donc je n'avais pas accès, j'avais pas les codes, que ce soit au collège ou au lycée, pour accéder à la littérature, à l'écrit, à la lecture, codifiée, etc. J'étais un peu en marge, on va dire, dans mes apprentissages au collège ici à Longlaville, ou au lycée, je suis allé au lycée technique, donc j'étais plus, en tout cas avoué, mes conditions sociales, en fait, j'étais plus déterminé à aller vers le technique, comme un certain nombre de mes camarades, qu'ils soient d'origine algérienne, italienne ou portugaise. C'était un peu une espèce de déterminisme social, on était voué à, on n'avait pas le droit, en tout cas, on se donnait pas le droit de pouvoir accéder à la littérature, genre de choses, aux livres. En tout cas pour moi, parce que d'autres héritiers de l'immigration algérienne ont eu accès, etc. Après, chacun son histoire, j'ai compris après pourquoi. Et donc je me suis battu, je suis allé chercher en fait les codes pour essayer d'apprendre à lire finalement.
4: Il y a eu un déclic
6: Le déclic, c'est les rencontres. Alors moi j'étais, je faisais une scolarité en fait au lycée technique. Donc j'étais au lycée technique, je faisais de la mécanique qui était intéressante. Mais à un moment, et parallèlement j'étais animateur de colo, vous voyez, la formation BAFA, tout ça. Donc j'ai évolué dans ces deux mondes-là. Et à un moment donné, le monde de l'animation, il y avait justement l'animation, l'éducation, il y avait cette culture musicale, littéraire, de culture. Et c'est vrai que j'étais assez frustré de ne pas pouvoir avoir accès. Et à un moment donné, le déclic, ça a été de me dire, si je ne fais pas les choses par moi-même, si je ne vais pas les chercher ce savoir par moi-même, je l'aurai jamais, je vais regretter un peu toute ma vie. Et du coup, j'ai repris des études. Donc en sociologie, je me suis risqué à reprendre des études à l'âge de 30 ans à peu près à Metz, et c'est là que j'ai commencé à rentrer dans le processus de l'apprentissage de la lecture et en même temps le savoir académique, la sociologie, l'anthropologie, tout ça. Et voilà, le déclic c'est lié à des frustrations et un désir profond de pouvoir avoir accès à la lecture. Donc voilà, écrire c'est d'abord lire. En tout cas, ce que j'ai envie de dire. Merci pour votre question.
4: Pas de souci. Vous avez donc écrit votre premier ouvrage et vous avez été édité chez L'Harmattan, si je ne me trompe pas.
6: Oui.
4: Comment on trouve un éditeur ? Est-ce que ça a été simple pour vous ou est-ce que ça s'est fait naturellement ou pas du tout ?
6: Naturellement, on va dire que les choses deviennent naturelles, mais c'est rien et en fait pas grand chose est naturel. C'est des habitudes qu'on prend, de la répétition, du travail, de l'action. Et après, ça devient, on va dire, ça peut devenir naturel. Mais j'avais pas, en fait, effectivement aussi dans ce monde de livres. C'était mon premier livre. J'avais jamais imaginé que c'était possible d'écrire un livre, donc j'ai côtoyé en fait des univers où on parle de livres, on parle d'édition, et c'est là que j'ai commencé à m'autoriser, avec bien sûr de l'aide de personnes qui font des retours de ce que je raconte. Et du coup, on me dit, ton récit, j'étais dans une association, Trace d'avenir, ça s'appelait. Ils faisaient des formations sur des ateliers d'écriture et ce que je racontais oralement, on me disait mais ça peut être un livre. Donc du coup on m'a informé que ce que je disais ça pouvait être écrit. Donc là je me l'étais pas dit avant, et donc je me suis autorisé après à écrire, et j'ai commencé à écrire, et ensuite je me suis renseigné donc dans ces milieux. Et j'ai écrit à des maisons d'édition, et L'Harmattan, en tout cas la collection Histoire de vie, avec Gaston Pinault, qui s'intéressait aux histoires de vie, ça lui a plu, en fait, ce que j'écrivais. J'ai envoyé mon manuscrit, et du coup, il a accepté de publier chez L'Harmattan.
4: Et ce premier ouvrage, il faut quand même le dire, a été préfacé par Annie Ernaux quand même.
6: Oui.
4: Comment on en vient à être préfacé par Annie Ernaux elle-même ? Parce que c'est pas n'importe qui quand même.
6: Non, Annie Ernaux, c'est vrai qu'elle est récemment prix Nobel de littérature. À l'époque, elle n'y était pas. Mais en tout cas, Annie Ernaux, alors, c'est des concours de circonstances, des hasards, on va dire, des synchronicités. En fait, je suis quelqu'un qui fonctionne beaucoup dans l'action. Et les rencontres émergent des solutions. Et je suis aussi quelqu'un, on va dire, d'assez audacieux. Annie Ernaux, j'étais chez moi, j'écoutais un podcast, je crois, et dans ce podcast, on disait que Annie Ernaux, que je connaissais par ses livres, puisque j'ai lu ses livres, et en tout cas, ça m'a beaucoup aidé de lire certains livres d'Annie Ernaux que j'avais lus à l'époque. On disait qu'Annie Ernaux faisait une conférence à l'université Paris 13. J'habitais pas loin de Paris, j'étais chez moi, et j'avais mon manuscrit, mon tapuscrit qui était là, donc on va dire orphelin, je débutais tout ça, et quand j'ai entendu qu'Annie Ernaux venait faire une conférence, je me suis dit je vais prendre mon manuscrit avec moi. Donc j'y suis allé, je l'ai écouté, dans le cadre d'une conférence où on étudiait son livre qui s'appelle La Place, super livre. Et donc elle en a parlé, ça a été admirable aussi ce qu'elle disait sur son livre. Et là elle est partie dans le salon ou le café, et je suis allé la voir. Et je me suis présenté, je l'ai remercié de ce qu'elle faisait, de ce qu'elle écrivait, parce que ça m'avait beaucoup aidé. Et là, je lui ai dit que j'écrivais un manuscrit et j'aimerais avoir son avis ou ce qu'elle en pensait. Et du coup, elle m'a donné son adresse postale. Et là, a commencé un échange, en fait, on va dire épistolaire, où là, j'ai commencé à lui envoyer le livre dans une enveloppe. Et elle m'a fait un retour écrit, donc à la main, c'est-à-dire, voilà, mon adresse postale, etc. Et puis, du coup, s'en est suivi des échanges, m'a donné des conseils, tout ça. Et puis, j'ai fini par lui demander si elle voulait bien écrire une préface. Et elle a accepté. Elle m'a même écrit qu'elle avait refusé depuis longtemps, depuis plus de 20 ans, d'écrire des préfaces. Elle avait arrêté et que là, exceptionnellement... Elle m'accordait
4: en plus, l'idée venait de vous, donc de base, elle n'y avait pas forcément pensé, non. Et là, elle accepte. Quoi.
6: C'est ça. C'est ça. Donc, c'est venu comme ça. C'est des rencontres. J'ai rencontré Annie Ernaux, et en tout cas, dans ce cadre-là, j'y suis allé, quoi. Comme d'ailleurs les post-faciés, parce qu'il y a aussi des post-faciés du premier livre. C'est des rencontres aussi, voilà, des sociologues, sens de l'éducation, profs de fac. C'est des gens que j'ai rencontrés, à qui j'ai osé demander de donner leur point de vue sur le sujet de ce que je racontais.
4: Et ils ont accepté.
6: C'est ça.
4: Pour du coup aller plus du coup vers l'ouvrage qui nous amène ici, oui. Donc le dernier en date qui est sorti en avril, si je me souviens bien, le 1er avril.
6: C'est ça.
4: Donc c'est quand même comme celui d'avant, du récit, la forme du récit. Pourquoi cette forme plutôt qu'une autre ?
6: Alors, pourquoi cette forme plutôt qu'une autre ? Alors, c'est une forme qui diffère du premier. Donc, c'est vrai que c'est un prolongement du premier, puisqu'il s'agit d'un récit de vie. Et je ne reviens pas sur ce que j'ai déjà écrit et la trace que j'ai mise, qui était liée, comme je vous disais, à l'histoire, voilà, des ancêtres, de l'immigration, etc. Là, en fait... dans le cadre de mes études, parce que j'ai repris encore des études en sciences de l'éducation, je me suis intéressé à la question du corps et je ne savais pas comment où la situer ce corps on va dire abstrait, ce corps abstrait, je ne savais pas trop comment l'inscrire dans un écrit. Je sentais, j'avais une intuition que le corps avait quelque chose à faire avec les histoires de chacun et je ne savais pas comment le mettre en forme. Et donc, à la fin de mes études en sciences de l'éducation, en master de recherche, donc avec mes réflexions, j'ai produit des bribes, des ébauches de récits corps. Donc, c'était du récit de vie avec le corps comme lieu de passage, et aussi comme une archive vivante, c'est-à-dire que le corps engramme. Des choses de nos ruptures, de nos histoires, des affects, des choses qu'on ne sait pas nommer. Et dans le corps, il se passe vraiment, c'est un endroit de vraiment très intéressant. Je ne sais pas comment l'aborder. Donc voilà, et en fait, à l'issue de ce mémoire, donc les récits étaient, les récits corps étaient comme ça, ils n'étaient pas mis en forme, contextualisés. Et donc alors comment je les ai mis en forme après ? Je suis revenu dans mon passé, donc par des écrits, par des journaux, des pensées d'auteurs qui expliquent un certain nombre de choses. Et ça, c'est ce que j'explique dans le livre, dans ma méthodologie, des photos, des vidéos. Donc aussi que j'avais de la MJC, du foot, des choses comme ça pour me rappeler, pour me souvenir. Et là, j'ai mis tout ça bout à bout et j'ai réussi à remettre de la forme dans ces récits de manière à ce que ce soit assez aussi authentique, appuyé par soit des photos qui ont été déclencheurs du récit, de la mise en forme, soit des vidéos, soit des écrits personnels, des journaux de bord, de travail, qui m'ont permis de mettre en forme ces récits autobiographiques où le corps est le lieu central, lieu de passage, avec voilà.
4: Donc finalement, les points de départ sont multiples de l'extérieur, mais on vient les remettre à l'intérieur de ce lieu qui est le corps. Si je résume un peu.
6: C'est à la fois exactement qui vient de l'extérieur et l'intérieur, mais c'est un mouvement et ça repart de l'intérieur vers l'extérieur. Parce que c'est ça, ça repart de l'intérieur vers l'extérieur.
4: Notamment. Là, vous l'avez brièvement dit, mais dans quels aspects de votre vie, puisque c'est autobiographique, puisez-vous pour écrire justement ces récits ? On parle dans le résumé d'expériences professionnelles, d'héritage culturel, de mémoire coloniale ou alors de liens de filiation. Ça fait beaucoup de sujets à aborder en 13 récits.
6: Oui, il y a beaucoup.
4: En 188 pages.
6: Oui, il y a beaucoup de récits. En tout cas, le centre de, on va dire, de cette affaire, comme on dirait, en tout cas, de ces récits, de cette odyssée, parce qu'on va peut-être y revenir, mais de cette odyssée, de cette traversée. J'appelle ça identitaire parce que, en fait, ces récits montrent aussi comment nous sommes multiples. Et puis, on oublie aussi. On oublie, en fait, on va dire, nos identités, nos parts de nous-mêmes qu'on a tendance parfois à séparer. Et moi, j'essaie de relier un peu tout ça, ces multiples facettes de nos identités, qui sont multiples facettes du corps et aussi de l'esprit. Donc c'est aussi ça, l'intention, c'est de réunir, de rassembler. C'est en tout cas ne pas mettre en opposition des différences. C'est relier, faire des ponts entre les différentes parties de nous-mêmes qu'on a intériorisées, et puis aussi se rendre compte qu'à l'extérieur, c'est comme ça aussi. Alors, j'ai perdu le fil de votre question, si vous pouvez la répéter, parce qu'il y a beaucoup de choses.
4: Ah oui,
6: l'affiliation.
4: Voilà.
6: Alors... Oui, par exemple, en fait, on peut se dire la question qui m'a les trois en fait points qui m'ont obnubilé à l'adolescence que j'ai mis en fait sous scellé inconsciemment, c'était la question de la langue, la langue maternelle, donc le kabyle, c'était la question religieuse et c'était la question alors la troisième, c'était la question sociale, la question de l'ouvrier. De l'enfant d'ouvrier, de voilà tout ça, de l'école peut-être, donc je sais plus trop, et j'avais mis sous scellé tout ça en faisant nécessité vertu, c'est-à-dire ben voilà c'est comme ça, hein, nécessité vertu c'est un terme de Bourdieu, c'est comme ça, on peut pas en parler dans l'univers dans lequel je vis, c'est-à-dire à voilà Saint-Charles, Longlaville, le cours, le bassin de Longwy. Ces questions ne sont pas mises à l'ordre du jour. C'est mes questions de l'adolescent, nos questions, mais elles ne sont pas mises au goût du jour. La différence, etc. On est dans l'universalisme, on est tous pareils, on vit tous... c'est vrai qu'il y avait ce côté-là où on était tous, en tout cas, on était différents, mais on vivait dans une société, dans un contexte MJC, etc., à l'école, où il y avait beaucoup de similitudes, et ça, je m'en rappelle, c'est des bons souvenirs. Mais, donc, je questionne, en fait, les empêchements de poser ces questions-là. Qu'est-ce que ça m'a fait? Donc, il y a beaucoup de non-dits, des choses que je suis allé chercher vis-à-vis de la filiation, à qui j'appartiens familialement, quelle est ma généalogie, parce que tout ça c'était pas su. Alors c'est quoi mon quelle est moi ma situation à Saint-Charles dans ma famille par rapport aux autres, la question de l'immigration italienne, donc est arrivée là 2-3 générations, on est à l'école ensemble, je prends l'exemple de l'école, donc on me demande en fait de produire un résultat ou un travail qui est similaire à d'autres enfants, mais les enfants sont dotés en fait d'une histoire qui n'est pas la même que la mienne. Donc on soumet des enfants qui ne sont pas arrivés au même moment, au même résultat, mais pas avec les mêmes moyens. Les Italiens étaient là depuis 3 générations, par exemple, pas tous, hein. Bon, ouvriers, etc., mais ils avaient des magnétoscopes, ils avaient la langue française, ils avaient des choses objectivement où ils pouvaient répondre à l'école parce qu'ils étaient soutenus dans la famille par la langue française, par la religion commune qui était aussi la religion catholique, donc ça je me souviens de l'église, il y avait aussi les Befana, tout ça, donc je sais pas si tu te souviens Patrice, je le vois sourire, mais on allait à la Befana, donc il y avait tout un monde intérieur qui était soutenu, on soutenait certaines populations, et moi je me suis posé cette question-là, mais c'est quoi ma différence? Qu'est-ce qui me soutient? Est-ce que je peux être fier de ma langue? Est-ce que je peux être fier de mon histoire? Quel est mon rapport à la religion musulmane? Donc toutes ces questions-là que j'essaie de mettre au jour, et j'espère que ça peut faire sens pour d'autres, qu'ils soient héritiers de l'immigration algérienne ou pas. Ça permet de comprendre un peu et de nuancer en fait ce qu'on nous dit aujourd'hui, voilà, ou ce qu'on dit depuis tout le temps, donc c'est aussi ça.
4: Un autre point très important, vous êtes passionné de marche, c'est aussi un point qui a beaucoup aidé votre écriture. Quel est le lien du coup entre la marche et l'écriture?
6: Alors la marche et l'écriture, là vous me demandez de faire le lien entre le récit et le corps. Donc c'est ça, donc c'est ça, c'est l'action, c'est en fait j'ai repéré aussi dans que le corps avait quelque chose de fabuleux en termes de véhicule, en termes de ce qui peut de ce qu'il peut en fait apporter dans l'action, et il nous aide. Il nous aide, c'est un point central dans nos mouvements. La marche, ça ne date pas d'aujourd'hui. Nos ancêtres ont tout le temps marché pour aller chercher, voilà, de quoi manger, pour travailler, pour se déplacer. La marche, c'est un point central. Et en fait, j'avais cette intuition-là que finalement, ce qui résolvait la contradiction qui m'appartenait, la contradiction, les écarts entre, on va dire, la théorie, ou les idées ou l'imaginaire par lequel j'étais suspendu, donc on peut dire sur Internet, avec des livres, etc. J'étais dans quelque chose de l'esprit qui était nourri par des choses abstraites qui demeurant et très nourrissant et c'est appréciable. Mais en même temps, j'étais donc suspendu et en même temps, j'étais pas ancré. Ancré, c'est-à-dire terre à terre, dans mon quotidien, etc., dans l'instant présent, comme le disent certains, en tout cas dans le moment, dans l'action. Je ne sais pas le lien avec tout ça, et je me suis dit que, justement, pour résoudre cette contradiction-là, c'était une réflexion que j'avais en sens de l'éducation, et je l'ai observé aussi dans mon travail, parce que je fais le lien avec mon travail professionnel ou à la fac, je me suis dit que les activités corporelles seraient un lieu, les activités corporelles seraient un espace où on pouvait résoudre ces contradictions. Donc, qu'elles soient par le sport, qu'elles soient par la marche notamment. Et du coup, j'étais happé, donc au sortir de la fac. Et moi, dans mon cadre professionnel, je change en fait beaucoup. Je ne suis pas dans la carrière. Donc, je n'hésite pas à changer de public, changer d'institution, etc. Et là, les rencontres font que, font que j'ai croisé en fait une association qui s'appelle Seuil, dans les livres et aussi en réalité dans Paris, qui organise des marches pour accompagner des jeunes adolescents dans le cadre d'une alternative à l'incarcération pour réfléchir sur leur projet. C'est des jeunes, voilà, qui sont sortis de quartiers mineurs ou qui sont au pénal, et cette association les prend, les accompagne pour réfléchir sur leur projet, marcher sur Compostelle pendant 3 mois, 1800 kilomètres, et ils cherchaient des accompagnants pour accompagner ce jeune. Et donc, j'ai répondu présent à l'appel. Le projet m'intéressait. Ils m'ont embauché. Et je suis parti dans cette aventure-là, vraiment formidable, avec ce jeune. En tout cas, ça a duré 3 mois, parce que j'ai refait des marches, ce n'était pas le cas. Et on a cheminé. Effectivement, on a cheminé. Donc là, c'est l'ancrage, on se retrouve. Et là, du coup, je me suis un peu aussi débarrassé des connexions virtuelles. Je me suis débarrassé, en fait, aussi des de la lecture, des choses comme ça. Par la force des choses, puisque la marche et le travail me permettaient pas de rester suspendu à des connaissances, des choses abstraites. Donc, du coup, c'est aussi cette marche qui m'a aussi fait réfléchir, penser que j'avais affaire avec des choses un peu plus ancrées et corporelles, ce qui me permettait de trouver aussi mon équilibre, mais ça pouvait parler aussi à d'autres.
4: Justement, ça peut parler aussi à d'autres. À qui s'adresse ce livre ?
6: Alors, la question de l'adresse, l'écriture, c'est toujours un peu compliqué pour moi, parce que déjà pour le premier, ça a été très difficile, ça a été une question très très très très très très, en fait, que j'ai travaillé, parce que c'est la première question peut-être qu'on se pose quand on écrit. Je me suis posé, et là, quand j'imagine en fait les lecteurs, au départ, en tout cas, je parle du premier livre, ça a été vraiment, je veux parler à mes copains, je veux parler à, voilà, les copains d'enfance, les amis actuels, et puis comme j'ai côtoyé en fait de plusieurs univers, plusieurs milieux sociaux, j'avais du mal à cibler en fait un public, des lecteurs. Et puis les gens forcément que je côtoie à travers ces différents champs, ces différents milieux, ne sont pas forcément aussi lecteurs, parce que la lecture, ça peut ne pas plaire, ça peut ne pas intéresser, on peut être dans des empêchements ou ne pas vouloir lire et puis faire autre chose. Donc pour le premier, ça a été difficile, mais là j'aimerais le dire, j'avais aussi envie de parler aux gens de l'ONUI, pour le premier aussi. Donc c'était vraiment, en tout cas c'est pas que, mais ça a vraiment été là, mais aussi à d'autres lecteurs potentiels qui s'intéressent à ces questions. Le deuxième, alors là, je me suis donné un peu plus de liberté, je me suis un peu éloigné, en fait, en tout cas, la question de l'adresse, c'est pas le même. Là, j'ai essayé d'être, on va dire, surtout dans le début de l'explication du livre où je parle de ma méthodologie. Là, je m'adresse à des personnes, par exemple des éducateurs, des chercheurs, qui pourraient être intéressés à comment arriver, qu'est-ce que c'est que les récicors, comment arriver à mettre dans une perspective disciplinaire en sociologie, en sciences de l'éducation, ou la question du corps. Il y a ça au départ. Mais j'ai essayé aussi de maintenir un public assez vaste dans le cadre du récicors. C'est pour ça que je garde le récit et... Et les récits, et où je crois que c'est ouvert à un plus large public, parce que c'est du récit aussi, même s'il y a des analyses autour, mais j'ai eu quelques retours justement de lecture. D'ailleurs, les premiers retours de lecture, ça a été des intellectuels qui ont fait une postface polyphonique. Oui. J'ai aussi mis en place cette postface polyphonique où des gens qui s'intéressent à ces questions ont donné leur point de vue sur le livre, dont la préfacière qui est Christine Delory-Montberger qui s'intéresse à ces questions-là d'émancipation, de corps vécu, etc., donc qui a donné son point de vue sur ce que j'écris et la manière de le faire, et en même temps des gens qui ne sont pas forcément dans ces questions ou dans cette intellectualisation des choses qui ont lu des récits et qui m'ont fait des retours. Et où, effectivement, l'idée c'est ça, parce que c'est de prendre du recul, parce qu'ils reconnaissent, ils se reconnaissent à travers des choses, et en tout cas, ils ont parlé de recul, de distance, et que finalement, moi aussi, il y a des choses dans mon corps, il y a des choses dans ma vie, il y a des choses dont je peux aussi être fier. Parce que je parle aussi à un moment donné du récit corps sportif, où là, on parle de culture musulmane, culture berbère, culture, mais aussi le sport, c'est une culture. On apprend des valeurs, il y a des manières de le faire, des attitudes, des postures corporelles. Je parle du foot, du hand, du volley que j'ai fait, que j'ai pratiqué. Et ça, on ne s'en rend pas compte quand on ne revient pas dessus. Eh ben, c'est notre culture aussi. C'est notre culture. En complément d'être d'origine algérienne ou portugaise ou italienne, le sport, ça fait partie de mon identité, de ma culture. C'est ça qui est important. Il y a le sport, il y a l'école. Après, il y a des empêchements, des frustrations, tout ce qu'on veut. Mais tout ça, ça fait partie de nous. Et il faut on doit être fier de ça et de le réactiver, parce que ça m'a donné du potentiel, des compétences de vie, de rencontres, grâce à ces éléments de culture que j'ai vécu ici à Saint-Charles. Oui. C'est des choses qu'on a tendance à oublier, parce que voilà, on nous rappelle qu'on vient de là, qu'on était porte-drapeau de ceci, de cela. Mais ça, c'est important, parce que c'est des choses qu'on a vécues dans les faits. Et c'est ce que je veux rappeler aussi, la question de la situation, de ce qu'on vit, en fait, voilà. Et puis ça peut parler, voilà, des sportifs, à des gens d'ici, à des gens partout, c'est ouvert.
4: Et avant de venir à où se procurer les livres, etc., parler peut-être de la couverture. Il y a une illustration assez jolie sur la couverture. Est-ce que vous pouvez nous en parler ?
6: Oui, alors merci de poser la question. Ça me fait penser donc à Emmanuel Chouffier, donc qui est l'auteur de ce dessin, parce que c'est un dessin.
4: Peut-être le décrire comme on est à la radio, peut-être avant, pour nos auditeurs.
6: Ah oui, c'est vrai. Alors, ça se passe je vais le décrire, c'est donc le décor, l'environnement. C'est un environnement en fait de montagne, donc c'est très vert, c'est au printemps. Et donc, il y a des rochers, il y a des arbres, et il y a des enfants, et il y a un personnage. Donc, j'ai expliqué ce personnage qui est, on va dire, moi-même. C'est une représentation de ma personne, avec des enfants. Et il y a une rivière, donc un peu au loin, comme ça, derrière une rivière. Et il y a beaucoup de couleurs, donc du bleu, du rose, du jaune, du violet. C'est vraiment très vivant.
4: On prendra la photo du livre. Vous pourrez la voir sur notre page Facebook, Radio Ariane.
6: Donc cette photo-là, en fait, c'est une photo au départ. C'est pour ça que je parle de représentation avec des enfants. C'est une amie qui dessine très bien. Qui dessine, mais qui n'est pas... En fait, qui dessine pour elle. Et donc, l'idée, moi, quand j'ai rencontré cette amie, je lui ai demandé si elle voulait bien, après lecture du livre, faire un dessin pour la première de couverture. C'était mon souhait, ma demande. Et du coup, en lisant le livre, elle sait de quoi ça parle, etc. Et elle m'a demandé si j'avais des photos. Parce qu'en fait, elle travaille beaucoup dans la reproduction, dans les modèles. Et je lui ai envoyé une mosaïque de photos, une trentaine de photos. Elle en a choisi une. Donc, elle a fait son travail, elle m'a rien dit. Elle a choisi une et elle m'a proposé, en fait, deux, trois dessins à partir de photos. Et du coup, elle a choisi cette photo-là. Et quand elle m'a présenté parmi les trois, celle-ci, ça m'a beaucoup ému parce que c'est vraiment une photo qui représente un peu toute ma réflexion, mes voyages, mes questionnements. Ça se passe en Algérie, c'est en Kabylie, le village d'Imlikchen. Donc je suis évidemment retourné en Algérie, en tout cas allé en Algérie. Moi, je ne viens pas d'Algérie, je suis né en France, mais j'ai repris contact avec ma famille là-bas. Et là, ça a été un printemps 2019 où je suis allé dans ma famille chez ma tante, Imlahan, Imlikchen, en 2019. Et là, je vais avec les enfants à la rivière. Et c'est vraiment quelque chose qui est assez, on va dire, universel. C'est des enfants, la montagne, la rivière, ça se passe en Algérie, c'est fixé, c'est dans le livre et c'est,
4: ça englobe bien,
6: ça englobe bien un peu le tout. Cette image, c'est une image, une métaphore qui me parle beaucoup, en tout cas.
4: Et donc, si on veut se procurer le livre, où est-ce que ça se passe?
6: Alors le livre, c'est sur toutes les plateformes. Ça peut être à la FNAC, par commande par Internet. Donc en librairie, on peut aussi le commander chez Douro directement sur leur site. Alors il existe depuis peu en format Kindle, je crois, format numérique depuis 2 semaines. Là, c'est tout nouveau. Sur Internet, on peut l'avoir sur toutes les plateformes, Amazon, toutes ces plateformes-là.
4: Et il me semble que vous avez aussi prévu des dédicaces.
6: Oui, alors donc il y en a une qui a été faite à Saint-Charles, je tiens à le dire aussi, dans un lieu symbolique, et le local et les serres, donc qui était créé justement par toute cette histoire italienne, c'était National, Loisirs, Solidarité et Retraite, où les anciens qui restent, effectivement, sont d'origine ouvrière, on va dire le milieu social et kabyle, qui jouent au domino, les Italiens, en tout cas les anciens, ne sont plus, dans cette association, parce que ils sont décédés, quand je dis les anciens, c'est les retraités, et là, donc, c'est les gens jouent au domino. C'est là que je suis allé faire ma dédicace, pour aussi quelque part rendre hommage à ce lieu, à ces lieux qui sont souvent invisibilisés. Et donc, ça met de la lumière un peu, dans ces lieux. Et du coup, j'ai rencontré des personnes là de Saint-Charles, tout horizon, des anciens copains, amis, des gens que j'ai revus. Je l'ai fait à Saint-Charles. Et donc, du coup, là, ce qui m'attend donc pour l'avenir, c'est le 3-4 octobre. Donc, 2-3 octobre, il y a la maison d'édition de Douro qui organise un salon du livre à Chaumont. Donc c'est là où est la maison mère, le siège social de la maison d'édition. Donc j'y serai le vendredi et le samedi. Et à Longuyon, donc oui, localement, le salon du livre de Longuyon, le dimanche 4 octobre. C'est de 10h à 18h, l'entrée est libre. Il y aura plein d'auteurs, je ne serai pas le seul. Et du coup, j'aurai plaisir à vous y retrouver là, à échanger. Et aussi, j'ai écrit, ça j'attends une réponse, mais ça c'est quelque chose aussi d'assez particulier. J'ai écrit au responsable de les ailes du livre.
4: Oui.
6: J'ai postulé, j'ai candidaté pour pour pouvoir participer à ce salon qui est quand même local et donc qui rejoint un peu mes aspirations, en tout cas en termes de questions locales, faire connaître ici localement mon travail.
4: Et sur le net, peut-être vous avez des réseaux sociaux à partager, quelque chose où on peut vous retrouver en ligne ou pas?
6: Alors, j'ai un Facebook avec mon nom, mais Facebook, mon nom et prénom, demandez-moi un ami, et puis on peut discuter. Après, s'il y a des retours à faire aussi, j'ai ce moyen de communication en message privé. Si quelqu'un a lu le livre et qui veut discuter par échange,
4: Est-ce qu'il y a quelque chose à ajouter ou est-ce qu'on peut passer à la musique que vous avez choisie?
6: Non, bah moi je voudrais vous remercier déjà pour voilà, les questions que vous avez posées. Merci pour l'invitation. Donc je suis très très content d'être là, de pouvoir parler de mon livre. Surtout là, je suis à Longwy-au, donc voilà, tout ça c'est du connu, Longwy. Donc là, voilà, je suis très content d'être là. Je savoure ma présence.
5: C'est le retour aux sources.
6: Voilà, ouais. C'est ça. Bah,
4: merci à vous d'avoir accepté l'invitation.
5: Merci Hassan.
4: Vous avez choisi donc une musique Quarto Viento de Danit. Pourquoi ce choix ?
6: Alors ce Quarto Viento, je l'ai découverte à la marche, sur la marche de Compostelle. Donc c'est une chanson, voilà, on rencontre quand on marche, quand on est ouvert à la marche, etc. On rencontre des musiques, on rencontre des gens, on rencontre plein de choses. Et Quatre Vents, donc en espagnol, donc ça sort aussi des langues en fait qu'on peut connaître ici, voilà, sur Longwy. Et c'est une chanson, en fait, c'est un appel à la liberté aussi, avec en lien avec les éléments naturels comme le désert, la mer, la forêt. Et c'est une poésie, en tout cas, qui m'a beaucoup inspiré.
5: Alors, désolé, il y a un problème technique.
4: On ne peut pas trouver la musique.
5: Ah oui, donc on a un problème avec notre table de mixage, semble-t-il.
4: On essaiera de la retrouver.
5: C'est la rentrée, c'est les problèmes de rentrée. Très bien. Désolé, Hassan.
6: C'est pas grave. C'était assez dommage, mais c'est pas grave, c'est comme ça.
4: On met pause musicale et on essaiera de retrouver la musique tout à l'heure. Merci.

0: Radio Aria 99.6, et c'était bien Quarto Viento que oui. nous avons entendu.
1: En fait, il y a un problème technique qui a été résolu dans la foulée. Très bien. Donc, mais enfin, il y a quelques problèmes qu'emblèmes, semble-t-il, qu'on va régler dès qu'on aura fini cette matinale. Oui, pardon, que le technicien va régler.
0: Donc, Quarto Viento de Danit. Nous passons maintenant à la revue de presse.
1: Oui, très rapide, pour rappeler effectivement, première page du Républicain. Le Rhin, c'est la rentrée scolaire, on l'a évoqué en début d'émission. Parmi les principales nouveautés de cette rentrée scolaire 2026-2027, c'est l'interdiction des téléphones portables au lycée. Une interdiction qui passe plus ou moins bien dans les rangs des élèves, mais pas que, puisque l'exercice ne va pas être simple pour les administrations qui sont un peu prises de court. Et avec une précision également, c'est donc dans l'académie de Nancy-Metz, 7000 élèves de moins attendus dans les classes, donc à partir d'aujourd'hui, puisqu'ils seront un peu plus de 360 000 à reprendre le chemin de l'école, collège, lycée, ce 1er septembre, contre 367 000 l'an passé. En Lorraine, l'érosion de la démographie scolaire semble donc se poursuivre. Bien entendu, également, première page du Républicain Lorrain, et je pense de l'ensemble des journaux en France, c'est la mort de l'ancien Premier ministre Édouard Balladur, hier à l'âge de 97 ans, qui a été Premier ministre de 1993 à 1995, si je me trompe pas sur les dates, et candidat à l'élection présidentielle de 1995, malheureusement, il n'a pas, pour lui en tout cas, été au second tour. Également à l'international, eh bien Sophie Adnot, l'astronaute française, aujourd'hui même fera une nouvelle sortie dans l'espace. La française fera équipe avec l'astronaute américaine Jessica Meir, commandante de la station spatiale internationale. Eh bien jamais 203, donc c'est sa troisième sortie dans l'espace aujourd'hui. En page locale, on va parler du golfe de Longwy. C'est la troisième édition de l'Alps ALPS Tour du 3 au 5 septembre. Le golf international de Longwy accueillera donc de jeudi 3, vendredi 4 et samedi 5 la 17e étape de l'Alps Tour, 3e division européenne, la 5e sur le territoire français. Avec en préambule, demain mercredi 2 septembre, un pro-am avec 20 formations sur la ligne de départ. C'est une équipe formée d'un professionnel et de 3 amateurs pour lancer cette 3e édition de l'Alps. À Saône, on indique que l'atelier Forme lance sa nouvelle saison. Et donc l'atelier Forme reprendra ses activités à partir du 9 septembre à la salle municipale de Saône avec ses cours de step et de fac, effacé, fessiers, abdominaux et cuisses. Voilà, vous pouvez vous renseigner et vous inscrire au 06 03 42 70 64. Également, il y a un article sur ce qui s'est passé à Grand Failly. C'était ce week-end, je crois. Oui, c'était ce week-end. La fameuse édition Aux Arbres Citoyens avec un nouveau succès de fréquentation. C'était la 4e édition d'Aux Arbres Citoyens organisée par la commune de Grand Failly et son association socio-culturelle. Et donc, l'événement a connu de nouveau un grand succès de fréquentation et qui a permis d'offrir aux visiteurs un beau regard sur la biodiversité lorraine. C'est une association importante. C'est vrai qu'ils font toujours ça en fin août à peu près, et que malheureusement on peut pas les recevoir à la radio pour venir parler spécifiquement, puisque nous sommes en congé à cette période-là, de cette manifestation. Mais on en parle toujours en compte-rendu, bien entendu, et en tout cas, pensez toujours que fin août, il y a Aux Arbres Citoyens à Grand Failly. Et puis juste deux mots de sport rapidement, pour dire que Lionel Messi, alors si mes souvenirs sont bons, c'est 8 ballons d'or, je crois, eh bien, l'éternel Lionel Messi dit adieu à l'équipe nationale argentine, l'Albi Céleste. Il a annoncé sa retraite internationale quelques semaines après la défaite de l'Argentine en finale du Mondial 2026. Et là, on parle d'un joueur français qui s'en va de l'autre côté de la Manche, chez les Reds de Liverpool, double champion d'Europe avec le Paris Saint-Germain. L'ailier français Bradley Barcola va faire donc effet de Liverpool sa nouvelle maison avec un transfert de 145 millions d'euros, bonus compris, qu'il fait entrer dans le livre des records de la Ligue 1. Les chiffres sont faramineux et extraordinaires parce que bon, Bradley Barcola est un bon joueur, on va pas dire le contraire, mais c'est pas non plus un joueur exceptionnel. Voilà, 145 millions d'euros, eh bien, il rejoint, je crois d'ailleurs, un entraîneur français, l'ancien entraîneur de Lens, à Liverpool. Voilà, j'en ai fini pour cette revue de presse, Léonie.
0: Peut-être la météo, ou tu la
1: fais? Ah, pardon.
0: La météo.
1: La météo. Bah écoutez, vous vous mettez à la fenêtre, puis vous regardez à la fenêtre.
0: Allez,
1: allez, non, j'y vais tout de suite. Hop, rapidement.
2: Les carreaux n'ont pas été faits,
1: Oui, c'est vrai. Alors, la météo, qu'est-ce qu'on dit? Temps agréable, eh ben, c'est parfait. Voilà, les hautes pressions gonfleront un peu plus ce mardi sur la Lorraine. Et le temps s'annonce plus calme que hier, avec un vent nettement plus faible. Et côté ciel, quelques voiles et cumulus circuleront encore par moment, mais sans risque d'andouille. Donc pas de pluie. Voilà, et on nous dit aujourd'hui, cet après-midi, puisque la matinée est bien avancée, que nous devrions avoir autour de 22-23 degrés sur le PIO Meurthe-et-Mosellan. Voilà pour la météo. Et c'est à peu près pareil dans les jours qui viennent, avec un petit pic de température pour vendredi et samedi.
0: On fait l'éphéméride du jour maintenant. Donc on commence par les naissances. En 1996, c'était la naissance de Zendaya Coleman, dit Zendaya, actrice, chanteuse, mannequin, productrice et danseuse américaine. On écoute l'un de ses titres.

On passe en 1993 avec la naissance de Ilona Mitresi, une chanteuse française également. Donc on écoute aussi un petit extrait.

En 1986, c'est la naissance de Gaël, mon fils, à Paris, joueur de tennis professionnel français, vainqueur en simple de 10 tournois du circuit ATP. En 1974, naissance de Philippe Nicolic à Saint-Ouen, un chanteur et acteur français et leader des boys bands du groupe 2B3, avec par exemple Partir un jour.

On passe en 1971 avec la naissance de Lamia, dite Lam, à Paris. C'est une chanteuse également de pop et R&B. On écoute également un petit extrait.

On passe en 1946 avec la naissance de Barry Allan Crompton Gibb Hobb, chanteur, musicien et producteur avec ses frères Robin et Maurice. Il a créé le groupe de musique Bee Gees. On passe en 1946 avec la naissance de Barry Allan Crompton Gibb Hobb, chanteur, musicien et producteur avec ses frères Robin et Maurice. Il a créé le groupe de musique Bee Gees.

0: 2016, vous lui souhaiterez bon anniversaire, hein, donc qui a eu de nombreux prix, notamment le prix Renaudot en 1984 pour La Place.
1: Sans le faire exprès.
0: Et oui, ça tombe bien. On peut citer aussi Les Années, L'Événement ou encore Mémoire de fille. En 1524, naissance de Pierre de Ronsard, un autre écrivain et poète français surnommé le prince des poètes.
2: Comme on voit au mois de mai, la rose, c'est ça?
0: Voilà. Mignonne, allons voir si la rose, ouais. Tu étais presque.
2: 16e, Ronsard 16e. Mais j'ai pas eu mon bac, moi.
0: 1524,
2: j'ai eu la claque, par contre.
0: Sa naissance, exactement. On passe au décès. En 2003, c'est le décès de Jack Smith, réalisateur de Colombo.

0: Alors lui, si je tombe dessus.
1: En 1715, le décès de Louis XIV, roi de France. Et en 1557, décès de Jacques Cartier, premier explorateur français en Amérique du Nord. On termine par les événements. En 2008, c'est la première pièce de 5 euros en argent qui est mise en circulation. Il sera possible de réserver également la pièce de 100 euros en or. En 2001, arrivée de la monnaie euro dans les banques européennes. En 1941, les nazis obligent les juifs à porter l'étoile jaune. Aujourd'hui, c'est la Saint-Gilles. Bonne fête à tous les Gilles. Et le dicton du jour, s'il fait beau à la Saint-Gilles, cela durera jusqu'à la Saint-Michel.
2: Bah ça va, alors on aura du beau temps jusqu'à la Saint-Michel.
1: Je vais annoncer maintenant, du coup, le prochain invité pour la matinale de demain. Donc, on retrouvera Patrice au micro, accompagné de Dom, pour accueillir Axel Griveaux, qui est thanatopracteur à Longwy.
0: C'est quoi ça comme métier ?
1: Il nous expliquera justement ce que c'est.
2: Écoutez Radio Aria, la matinale demain matin.
0: J'espère que la femme de ménage ne passera pas.
2: À partir de 9h30.
0: Qu'elle ne passe pas voir la femme de ménage.
2: Voilà, et comme ça, vous aurez toutes les informations sur ce métier.
1: Très particulier.
2: Très particulier. Donc, il faut écouter Radio Aria. Voilà. 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Voilà. Pardon ? Non, c'est bon. alors, pour dire que, eh bien, dans les programmes d'aujourd'hui de notre radio, à 12h, vous retrouverez la rediffusion en intégralité de cette matinale et à 18h, la rediffusion de notre invité du jour, Hassan Hassini, qui est resté avec nous dans le studio, qui nous fait le plaisir de nous accompagner jusqu'à la fin de cette émission. Et puis, alors, il y aura peut-être des modifs, mais à 14h, rediffusion de 100% chansons françaises, peut-être pas. Non. Oui, il y aura. Si, il y aura.
0: Bah, bien sûr,
2: oui,
0: je travaille,
2: bien
0: moi.
2: Sûr. Oui.
0: Je travaille.
2: Non, mais parce qu'il y a quelques modifications en cours qui se préparent. Donc, voilà. En tout cas, l'émission 100% chanson française, c'est l'émission de Vincent.
0: Qui est en vacances,
2: donc il y aura une rediff. Et puis, ce qui est sûr, c'est qu'à 20h, je crois qu'il y aura aussi compartiment chanson.
0: Non. Je n'ai pas encore eu.
2: Pas reçu, c'est pas grave. Et concert en public.
0: Ah bah non plus.
2: Bon, très bien.
0: Eh, je suis pas.
2: On est encore en programme d'été. Voilà. Eh bien, vous aurez du flux musical et comme on l'a déjà dit hier, vous avez dû remarquer que le flux musical avait été un petit peu actualisé.
0: Il y en a qui bossent pendant les vacances.
2: Oui, c'est ça. Hein? Qui a été un peu actualisé durant l'été en termes de flux et de programmation des chansons et de la musique sur la radio.
0: C'est notre président. Il a voulu mettre un peu plus de dynamisme.
2: J'ai terminé pour moi de la
1: Aldebert. Merci à toutes et à tous d'avoir participé à l'émission et de l'avoir écouté. Et on se retrouve
2: demain.
1: Et s'il
2: y a eu quelques petits problèmes techniques, c'est pas grave.
0: Non, on va changer de câble.
2: C'est un problème de câble.
0: Aldebert sur Radio Aria.
1: Bonne journée.
2: Bonne journée tout le monde. Et demain, rendez-vous à 9h30 dans la matinale. Sur le lit.

0: Ce lieu au regard sombre s'avance doucement vers nous, on dirait Lucifer. Il est tellement grand qu'il fait froid dans son ombre.
1: Dites donc, vous n'en faites pas un peu trop, là, les deux lumières?
2: Quoi? C'est à nous que tu parles, Madame Martineau!
3: Ne croyez pas, madame.
2: Vous êtes une malade! Tout est de la faute de Pef.
4: Tout est de la faute d'Aldebert.
2: Non, pardon, c'est une mauvaise faute de
4: Bon, alors c'est la faute d'Aldebert.
3: La salle des profs taguée, c'était une idée à toi, je te rappelle.
4: Bah, je sais même pas taguer, je sais même pas tenir un pinceau.
3: C'est ça, ouais.
4: D'ailleurs, si je peux me faire renvoyer 3-4 jours, comme ça j'irai à la plage.

Amis du jour, bonjour. Amis du soir, bonsoir. Au micro, c'est Robert le Diable. On se retrouve bien sûr tous les dimanches matins, de 9h à 10h pour les variétés musicales, et de 10h à midi pour les danses à papa. Avec bien sûr vos dédicaces. Salut à dimanche. 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

Bonjour à tous, vous êtes en compagnie de Vincent sur Radio Aria, fréquence 99.6 ou alors sur internet radio-aria.fr. Je vous propose pendant une heure des chansons françaises d'aujourd'hui. Allez, on démarre avec Zaz.

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Elena, chanson française d'aujourd'hui. On continue avec Gaëtan Roussel, avec la chanson Marjolaine.

0: Marjolaine, c'était Gaëtan Roussel. Allez, on continue avec Flo de la Vega avec la chanson La vie ne vaut rien. Flo de la Vega.
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Et c'était, bien sûr, Flo de la Vega. Allez, maintenant, je vous propose un duo. Oui, un duo. Joseph Kamel et Vita avec la chanson « Jamais ».

Jamais Joseph Kamel évita chanson française d'aujourd'hui sur Radio Réal de 99.6. Et on continue avec Céline Dion avec la chanson Bonjour, pardon, merci. Céline Dion.

Les grands espaces, et c'est Héloïse qui nous a interprété cette chanson, chanson française d'aujourd'hui. Allez, c'est Roulez Jeunesse qui arrive avec la chanson Amore Mio.

Amore mio, roulez jeunesse. Alors, si éventuellement vous venez de nous rejoindre, eh bien, soyez les bienvenus. Vous êtes bien sur Radio Aria, la fréquence c'est le 99.6, ou alors sur internet radio-aria.fr. Vous êtes en compagnie de Vincent pour l'émission Chanson française d'aujourd'hui. Allez, on continue avec Mentissa.

Les enfants difficiles, c'est le titre de cette chanson que Mentissa nous a interprétée. Allez, on continue avec Grégoire. On se trouvera un endroit. Grégoire.

On se trouvera à un endroit et c'est Grégoire qui nous a interprété cette chanson. Allez, c'est Alexis Large que je vous propose avec la chanson « Si tu m'aimes ». Alexis Large. Combien

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Eh bien voilà, il est l'heure de nous quitter. Vous étiez en compagnie de Vincent pour l'émission Chansons françaises d'aujourd'hui sur Radio Aria, le 99.6, en espérant que vous avez passé un agréable moment. On se retrouve en direct tous les samedis de 14h à 15h avec une rediffusion chaque mardi de 14h à 15h. Allez, je vous dis ciao, ciao à tous et à bientôt pour des chansons françaises d'aujourd'hui sur Radio Aria.

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0: Et voilà, c'est parti.
1: Réchette unique, venez, venez, asseyez-vous et profitez. On fera tout pour vous épater. Chantez, dansez et bien sûr interprétez. Réchette unique, allez, allez, maintenant c'est à vous de jouer. Levez les mains, applaudissez, réchette publique, allez, allez.
0: Je devais pas naître là, en fait.
2: Moi, je suis né dans le bas du village.
3: Mais je suis né ici.
4: Ma maman est née à Bourg-Saint-Neuf.
5: Oui, c'est par l'amour que je suis arrivée ici.
6: Ah, mais je suis arrivée, j'avais 4 ans et demi.
7: C'est en 1957, à Pâques, la semaine de Pâques.
8: Depuis ma jeunesse, je viens toujours dans les Ardennes.
9: On est arrivé et on s'est marié l'année où on est arrivé.
10: Et les enfants sont arrivés après le mariage, évidemment.
8: Et on était amoureux de cette région.
11: Mon papy vient de Bruxelles et ma mamie de Villerzy.
6: La maison natale de ma grand-mère était ici en face.
12: Mes parents habitaient India, à Bruxelles. Et mes grands-parents aussi, c'est le grand-père, ça c'était Paul du Mailleur qu'on l'oumait. Tout le monde à Bourgogne avait des sobriquets dans le temps.
13: Moi, je suis née ici, dans cette maison.
11: Et Poupou vient de Bourgogne.
6: Leur maison natale était là, mais elle a été brûlée complètement en 14.
13: J'ai grandi ici, dans cette maison.
4: J'ai grandi là.
11: Depuis tout bébé.
13: Jusqu'à l'âge de 5 ans.
4: Sinon, jusqu'à l'âge de 6 ans, je restais en bas du village.
6: Mais après 14, eux ont reconstruit les maisons ici en face.
5: Moi, je viens de Flandre, Limbourg. Et quand je l'ai rencontré, moi, j'habitais côté Anvers.
12: Mes mères, elles provenaient du Bertré. Et quand ils se sont mariés, ils veulent acheter de Mouge en Bourgogne.
6: Moi, je suis arrivée au début de la guerre.
13: Ça, c'était pendant la guerre 40-45.
6: Mais en 43, là, on est resté tout à fait ici, alors.

0: Mon père, qui est un féru de vélo, se promenant un jour dans la campagne, a découvert Boursaigne. Il a vu une petite maison à vendre. Et il a décidé de venir s'installer ici.
1: Et ben voilà, on est arrivé parce que mon père faisait de la dépression. Il voulait la campagne, donc on a acheté une petite maison de campagne. Et voilà, on est venu habiter Boursaigne.
0: Et donc, ils sont arrivés en 60 et moi, en 66, je suis arrivée et je suis née à Boursaigne-Neuve.

0: Ah oui, on est originaire de Flamirche. Hein. Ils sont tous enterrés là-bas, à 9 km de Bastogne. C'est de là qu'on est originaire. Mais les fermiers déménageaient tous les 9 ans. On faisait des bails de 9 ans. Hein. Mais on n'avait pas autant de choses que maintenant. On avait allé entre 25 et 30 bêtes en tout. Et puis 4-5 cochons. On vivait avec ça. Hein.
1: Ils sont venus de Bastogne en tracteur. Hein. À ce temps-là, il n'y avait pas de camion comme on a. Ils sont venus en tracteur, une grosse remorque. Ils sont enterrés là.
0: Il avait un petit tracteur, il venait de nuit avec son tracteur, il faisait 90 km en tracteur de nuit pour emmener tout ici.

c'est comme ça qu'on est arrivé à Boursaigne, là. J'ai fait ma communion solennelle en arrivant ici. J'avais 11 ans.

0: c'était la guerre. Ma maman était seule avec moi et avec ma grand-mère en 40 au moment où la guerre a éclaté. Et moi, j'avais quelques mois. On était sans ressources pour dire à Bruxelles. Hein. Alors, comme d'autres personnes, des Juifs sont venus se réfugier pendant la guerre ici à Boursaigne. Et comme ma grand-mère avait ses frères qui n'étaient pas mariés et qui avaient une grosse maison ici près du cimetière, on est revenu là pendant tout le reste de la guerre.
1: C'est-à-dire que pendant la guerre, ici au village, il n'y avait rien, il n'y avait pas d'animation.
0: Mais pendant la guerre, c'est vrai qu'il y avait des maquisards, des gens qui étaient cachés. Il y avait quelqu'un du village qui était caché chez nous, qui venait dormir tous les jours à la maison, quoi. Ça devait rester fort secret quand même.
2: Brasseur Henri.
3: Mort pour la patrie.
2: Jadot Constant.
3: Mort pour la patrie.
2: Poncelet Victor.
3: Mort pour la patrie.
2: Luro Maurice.
3: Mort pour la patrie.
2: Luro Émile.
3: Mort pour la patrie.
2: Drapeau Clairon.
3: Mort

0: À la libération, les Américains sont arrivés et ont envahi le village pendant quelques jours. Et quand les chars sont arrivés ici, c'est vrai que les jeunes à l'époque ont sauté sur les chars et fait le tour du village. C'était, on dansait partout, hein. On dansait partout, hein. De ça, je me souviens parce que j'avais 4-5 ans, hein.
1: Ça, c'est l'histoire. Et maintenant, on voudrait bien une maison parce que ça semble bien ici, une petite maison de vacances pour nous-mêmes, ici.
2: Et on a trouvé ici une maison par Internet.
3: Aussi à Boursaigne.
4: En fait, c'était mon petit ami quand j'avais 16 ans. Et puis, 20 ans après, il m'a cherché sur Facebook. Et on s'est revus comme ça, et c'était tout de suite un grand amour, et voilà.
5: Ça m'a marqué parce que mon frère pleurait, parce qu'il quittait tous ses copains, et voilà. Moi, j'étais plutôt contente. J'étais encore petite, donc voilà.
6: Donc elle est arrivée, c'est comme ça qu'on a grandi ensemble, quoi.
5: Ah oui, elle, c'était la rencontre, voilà. On a lié amitié, et nos parents aussi, je dois dire. Et puis voilà, on est toujours restés ensemble depuis l'école, voilà. Ma copine de toujours, quoi.
6: On était quand même nombreux, il y avait beaucoup d'enfants au village. Hein.
5: C'est dans la rue que je l'ai rencontrée, comme je n'étais pas encore à l'école. Elle jouait dehors et on a fait connaissance comme ça, quoi.
7: On s'est fait des amis à la Grande Boursaigne, comme Norvégien, hein. Des cousins, une cousine, une deuil.
8: Ici à Boursaigne, les enfants couraient dans le village sans aucun problème, couraient les rues, quelquefois même tout nu, hein. Et voilà, il n'y avait pas la circulation qu'il y a maintenant et on ne faisait pas plus attention que ça. Et donc ben, les enfants se croisaient dans le village en permanence. Ils allaient à l'école tout seuls, traversaient la rue.
5: Parce qu'à ce moment-là, tout le monde jouait dehors, donc...
9: Donc ils se retrouvaient pour jouer et une fille, c'est différent d'un garçon.
5: Après, je me suis fait des copains. J'aimais bien jouer avec les garçons, moi.
3: J'ai 3 copains. Un copain était un peu mon copain parce que...
5: Et je préférais jouer avec les garçons qu'avec les filles.
3: Et j'ai pas de copine.
10: Il y avait des garçons qui jouaient au ballon près du bac par en bas. Et j'avais déjà remarqué. On avait 8-9 ans. Et on ne savait plus guère quitter, hein.
11: Oui. Ah oui, des copains. On était quand même, de notre génération, de notre âge, ici à Boursaigne, on était sûrs à 7-8. On allait un peu à la pêche, pas à la pêche à la ligne, hein, à la bouteille.
5: C'est un gamin qui allait faire sa cabane dans les bois avec ses planches, il prenait ses clous, son coca avec sa petite remorque derrière. Et...
12: Ouais, on a fait toutes sortes de trucs ainsi, mais c'était l'occupation de ce moment-là. Et quand on était gamin, il n'y avait pas de GSM.
7: Ils ont des GSM à Steur comme des petites TV.
12: Et c'est, on n'en voyait même plus un qui joue dans la rue, hein, chez nous. On était peut-être, au moins, t'étais dans les rues. Au lieu d'avoir ça, on jouait aux billes aussi, dans les écoles ou même après. Hein.
5: Ben oui, on jouait beaucoup dehors, c'est pas comme maintenant.
7: On n'allait jamais en vacances.
5: On était tout le temps dehors. En fait, moi, je partais au matin. Des fois, j'oubliais même de manger à midi et je rentrais le soir, quoi. Maman, on ne se tracassait pas trop. C'était la vie à la campagne.
4: Ici, dans le village, tu peux encore faire ça. Les enfants, ils peuvent se balader dans le village. Je trouve ça très beau, quoi. Très beau, ouais.
0: Quand moi, j'étais petite, le mardi gras, les enfants faisaient le tour comme ils font maintenant. Mais le soir, c'était les grands qui faisait le tour du village.
13: On va mettre le feu, c'est pas grave.
0: Mais ce n'était que des hommes, hein, à l'époque.
7: Ça, c'était une autre époque. C'était une autre époque.
0: Tous déguisés, hein.
7: Il y avait des bébés moments d'altin, nom de Dieu.
3: D'abord, on se réunit à la chapelle, puis on fait un chemin.
13: On y va.
3: Jusqu'au grand feu.
0: Le grand feu, non, on ne parlait pas de grand feu à l'époque.
3: Et comme ça, je peux rejoindre mes copains, tous mes amis.

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0: Tout ça a été un peu inspiré du grand feu de bouche qui existe depuis très longtemps. Pour moi, c'est à cette période-là qu'ils ont commencé à faire des grands feux un peu partout.
1: Bel grand feu, on brûle un tas de sapins avec des bois et au-dessus, il y a comme la croix de Jésus et là, on prend des vêtements, on attache comme ça le pantalon et puis on remplit de papier. On met des habits parfois de lutin, un pyjama.
2: Dis au revoir au hiver et bienvenue printemps.
3: Adieu à l'hiver et bienvenue pour le printemps.
4: Dans le temps, à ce moment-là, dans le village, pratiquement à toutes les maisons, ils avaient un peu de bêtes. 2, 3, 4 vaches.
5: C'était un village où il y avait une quinzaine de petites fermes, avec quelques vaches, un cheval, des poules, enfin voilà.
0: Toute la maison avait un fumier devant la maison. Hein.
5: Un tas de bois aussi.
4: Il y avait des un peu plus grosses, ceux qui vivaient vraiment de ça, avec peut-être 5-6 bêtes, pas plus, ils savaient vivre avec ça. Et puis ils avaient peut-être un petit truc sur le côté, hein. Ils allaient au bois. Et...
6: Le père travaillait, il allait au bois dans le temps. La mère, il avait 3 vaches.
7: C'était des petites fermes partout. Tout le monde avait un peu des bêtes. Il y en a qui en avaient 7, 8, 10, 12, et ils allaient travailler un peu à autre chose. Je pense que c'était comme ça dans tous les petits villages, moi.
8: Et au début aussi, on avait des chevaux. Ah, ça, c'était chouette. Donc, on allait au champ pendant l'été, mais on allait couper le foin, on allait rentrer le foin.
6: Ce que je me rappelle, mais le pire, il se levait à 4 heures au matin à l'estille. Il allait fautiver là, à le faux, et puis à 6 heures, il allait travailler.
9: Comme c'était une ferme, on connaissait la fenaison à la main.
4: Parce que dans le temps, tout était manuel, hein. C'était le moment de la fenaison. C'était encore à la main, avec le râteau, la fourche, faire des petits melons.
9: Alors après, le père, comme il avait fauché avec les chevaux, il fallait faner. Mais là, c'était une machine avec des fourches. Alors nous, on faisait des quejets, comme on dit, des petites, comme des valdas, là, mais en plus gros, bien sûr.
6: Et puis on jouait comme des tripes avec les jobs.
4: Il avait le malheur de pleuvoir. Il fallait remettre tout à zéro, étant tout sur le champ, recommencer à refaire. Et puis le foin, il était en vrac. On allait charger sur un chariot, on allait charger tout en vrac.
6: On allait ramasser les dios pour le virer, sur quoi des charrettes, à 2 rues, là.
9: Quand c'était sec, on les chargeait sur une remorque, on peignait la remorque, on mettait une grande perche dessus, et on mettait une sangle avec un diap pour le rentrer dans la grange, et ainsi de suite, comme ça, toute la fenaison.
6: Un gamin, on aimait bien de faire tout ça.
0: C'était la vie à la ferme.
10: Allez, hop, ah, ah. Oh, la bonne heure, hein? Allez, allez, hop, allez.
8: Et nous, on suivait derrière et on ramassait les grenouilles. Ah, c'était bon, les grenouilles, à l'époque. Elles avaient une belle couleur rose, c'est pas comme maintenant. C'est blanc maintenant, c'est pas appétissant du tout.
10: Voilà, allez, hop.
9: Alors en été, on mettait beaucoup les vaches et tout ça en pâture.
8: On allait les chercher le matin, on les trayait à la maison et puis on les remettait au champ.
6: Et nous autres, on a 7 optés. Eh bien, à 7h30, 8h, on remontait les vaches à la route de 26 mondes. Voilà, à ce qu'on a 8h30.
4: Et au matin, on voyait les gens qui qui avaient tri le matin, qui reconduisaient la baie dans les pâtures. Vers 5 heures, ils allaient les rechercher, on retrayait le soir.
8: Et puis vers 5 heures du soir, on allait les rechercher et puis on les reconduisait le soir. On traversait le village avec le bétail. C'est ça tous les jours.
4: Chez nous, je me souviens de 2 vaches. Et maman s'occupait beaucoup de ça.
6: Il y avait peut-être 4 vaches, peut-être il y en a eu 2 de peu.
9: Alors on faisait du beurre.
8: Ah, c'était du bon beurre. Hein. On utilisait toujours le lait quand elles étaient dans les champs en été pour avoir du bon beurre, le beau beurre jaune.
9: Au mois de mai, le beurre était bien jaune. Et le mois d'octobre aussi.
8: Parce qu'en hiver, il n'était pas si bon. Quand les vaches ne sortaient plus, c'était plus si bon.

0: On élevait aussi des cochons.
1: Tout ce que nous mangions, c'était, on peut le dire, bio. Parce que c'était tout de notre production. Donc le jardin, pour commencer, après la viande, ben, c'était chez nous aussi, parce qu'on tuait une bête, et on avait nos poulets, on avait nos lapins, on avait notre cochon.
2: On vivait pratiquement en autarcie, hein, comme les anciens Belges, comme les Indiens. Mais on se débrouillait quand même.
1: C'était comme ça dans le temps. Puis après, les congélateurs sont arrivés, c'était tout à fait différent, hein. Moins bon.
0: Ça commençait déjà, puis comme on dit, la modernisation, quoi.
1: Et puis les tracteurs sont arrivés, ça c'était autre chose, quoi.
3: Ça c'était le premier tracteur à Boursaigne, un petit farmer d'eux, il m'a souvent un cas.
4: Une grosse évolution aussi, mais ça c'est toujours dans le monde rural, c'est le machinisme. Maintenant, les tracteurs sont devenus énormes, des 150 chevaux.

0: Quand on compare la vie de maintenant, c'est le progrès. Moi, j'ai toujours dit le progrès, il nous tuera, et c'est la vérité. Je sais bien que pour vivre, c'est fini de faire, par exemple, la fenaison au râteau. Hein. Maintenant, c'est des fermes qui ont 100, 150, 200 bêtes. Il faut que ça aille vite. Hein. Mais dans le temps, on savait vivre avec 5, 6 bêtes.
1: J'avais 10 ou 12 ans, peut-être, quand on s'est séparés des chevaux. On était tristes.
2: C'était beaucoup des familles de douaniers aussi, dont les enfants sont restés ici, au fond. Il y avait quand même 6 ou 7 douaniers sur Bourseigne, hein.

0: Oh, ben l'adolescence, nous, on était toujours dans les champs, c'est pas compliqué. Voilà.
1: Et puis on a commencé à grandir.

0: avait la fuite, bien sûr. La fuite, à ce moment-là, c'était autre chose que maintenant. Hein. Il y avait les manèges, il y avait un peu tout. Hein. Et puis les soirées dansantes, tout ça, c'était magnifique, c'était plus comme maintenant.
1: Nous, c'était organisé. Quand il y avait plein, c'était 120 personnes dans la salle. C'était pas une disco, c'était un orchestre, comme il y avait dans tous les villages. C'était du tonnerre.
0: Celui qui venait jouer le bal, donc la musique à l'accordéon, c'était un Delven d'Arny, c'était un Français. Ceux qui ne savaient pas jouer, lui, il chantait. C'était incroyable, incroyable. Il donnait une ambiance terrible. Il est venu des années, des années, des années.
2: J'avais rencontré, quand mes cousines se sont mariées, du village ici.
1: Ben dans un bar quelconque.
2: Et donc je me suis retrouvée avec mon mari, que je ne connaissais pas à l'époque, comme cavalier.
0: En ce moment-là, les mamans sortent avec leurs filles. Hein, on ne laissait pas les filles comme maintenant sortir toutes seules. Hein.
2: Donc j'ai fait sa connaissance là, donc je l'ai eu toute la soirée pour moi.
1: Bon, on se connaissait déjà quand même un peu, déjà.
2: Et puis alors, après, je l'ai retrouvée au bal. Et donc, c'est comme ça qu'on s'est rencontrés, quoi.
3: Il y avait deux coumères qu'on avait bien.
1: Moi, j'arrivais tard. Pour ne pas non plus payer une entrée, on a même eu l'avoir de l'entrée dans le verre.
3: Et on court après cette journée là, mais ça se tenait comme master, hein, ça se tenait.
1: Alors, on restait ensemble une demi-heure, et puis elle disait, bon, ben, je m'en vais. Ah ben oui, déjà, ça passe vite. Alors on se disait à demain, là. Et puis on allongeait un peu plus les heures pour au final avoir une bague. On marie toujours la fille qui reste dans son village.
4: C'était terrible quand j'ai connu mon mari parce que les jeunes de Boursaigne, les jeunes hommes, il y en avait beaucoup à ce moment-là, il n'y en a plus tant maintenant, ils râlaient parce que c'était des Français qui venaient au bal. Ils n'acceptaient pas que je rencontre un Français.
5: Ouais, quand c'était la fête, il y avait une ambiance. On avait beaucoup de Français, toutes sortes. Ouais.
4: On ne supportait pas les Français, donc c'était toujours. Il y avait des bagarres terribles à ce moment-là. Alors ils venaient en bande, et quand les Français arrivaient, oulalalala, c'était chaud.
5: Mais ça fritait bien entre les belles chantres aussi, hein.
4: Oui, il y avait plus de bagarres dans le temps, parce que maintenant on dit, mais moi je me souviens des balles, il y avait tout le temps de la bagarre.
0: Ceux qui n'ont pas connu ça, c'était une ambiance.
2: Ben bon, à cette époque-là, lui, il partait à l'armée. Donc, il y avait beaucoup de moments où je ne le voyais pas parce qu'on ne revenait pas toutes les semaines comme maintenant.
6: Hein. On a fait un peu notre jeunesse, chacun de son côté. Et puis, à 16-17 ans, ben, on a parlé comme il faut. Et puis, voilà.
2: Une fois qu'il a fini son service militaire, ben, on s'est mariés.
0: On avait 20 ans.
7: À 16 ans, j'ai rencontré mon futur mari et ensuite, à 18 ans, je me suis mariée.
0: Et voilà, je me suis mariée avec une gentille femme.
6: On s'aimait bien, c'est normal.
0: Et on a eu 3 enfants.
2: Bon, on s'est mariés jeunes aussi, nous deux. On a eu une courte jeunesse, hein, on va dire.
3: Puis dire qu'Odelman devait sur Grande Boursaigne, qu'elle avait 18-19 ans, va. Et c'est ainsi que j'ai fréquenté, que je m'ai marié.
5: À ce moment-là, il y a beaucoup de filles qui allaient par l'école et il y en a qui se mariaient très jeunes, hein. Il y en a 18-19 ans qui avaient déjà un enfant. Ils se mariaient beaucoup plus jeunes que maintenant. Hein.
2: Maintenant, on ne se marie plus à des 19 ans. Hein. C'est fini, ça.
7: Et je suis partie, pas très loin. Je suis partie tout d'abord à Jeudine, quelques mois. Et ensuite, j'ai habité Rienne pendant 7 ans.
2: Mais une fois qu'on était mariés, ben, on a eu les enfants. Et puis, voilà, la vie continue. Hein. C'est plus pareil. Hein.
7: Et donc après, je suis revenue à Boursaigne et je n'ai plus quitté Boursaigne parce que ici, c'est mon chez-moi, ma famille, mes racines. On habite encore un village où les traditions sont importantes, où il y a encore un esprit de solidarité, d'amitié. On n'est pas un village, on est une famille, et je pense que c'est vrai.
8: Je ne connais aucun village où la solidarité est telle qu'elle est ici, quoi. J'ai vécu à plein d'endroits, j'ai vécu à Tournautre, avec Forsol, Gans, San Diego, plein d'endroits. Mais nulle part, j'ai retrouvé cette cohésion, ce sentiment. Tu peux toujours compter sur les gens, il y a une chouette ambiance, on t'aide. On est là, quoi, tu te sens jamais seul.
7: On essaie d'être assez accueillant envers les nouveaux arrivants.
8: Dès le début, il y a quelqu'un qui m'a invité de me joindre au comité des femmes. Et bon, ça a vachement aidé pour l'intégration. Parce que, voilà, du coup, tu rencontres une grosse partie des femmes du village.
9: Quand je suis arrivée dans le village, la CRF, ben, c'était les femmes du village qui se réunissaient.
8: C'est l'Association chrétienne des femmes rurales. Alors, je me suis dit, OK, bon, c'est pas du tout mon truc. Je vais pas faire ça, ça va être des femmes, femmes au foyer, machin.
4: Et maintenant aussi, ça a bien changé, la CRF. Mais ça n'a plus du tout de rapport avec la foi. On n'en parle pratiquement plus. C'est tout à fait différent.
8: Oui, on fait pas des trucs catholiques, non, heureusement.
9: Et puis voilà, mais alors ça a évolué parce que, évidemment, tout doucement, on s'est aussi un peu détaché de l'Église. Donc, on faisait un souper des femmes, rien que les femmes du village. Mais monsieur le curé était invité, c'était le seul homme présent, c'était assez rigolo. Et donc là, en fait, une fois, on a commencé à faire des petits sketchs pour animer un peu les femmes. Et puis alors, il y a eu l'aventure du cabaret qui s'est faite parce que...
4: On a tellement préparé nos scénettes que nos maris et nos enfants, ils sont venus nous voir en répétition. Et ils ont dit, c'est dommage de faire autant de choses pour un repas et que nous, on ne puisse pas en profiter. On ferait bien un spectacle, enfin monter une scène et alors inviter des amis. Donc le cabaret a débuté comme ça, mais ça a eu tellement de succès qu'on a répété, donc on a fait 2 séances et puis on nous a redemandé et à ce moment-là, on a fait 4 séances. Donc on a vu beaucoup plus grand, on a fait un peu de publicité et les gens aiment bien parce qu'ils nous connaissent. Ils connaissent notre personnalité, donc ça les fait d'autant plus rire.
10: Oui, mais j'ai entendu un mauvais bas, mais ça m'a perturbée.
11: C'était pas mal celle-là aussi. Mm-hmm. On l'a fait tout de suite dans la foulée quand on en a eu dans sécu.
12: Écoutez bien au début, rythme. Écoutez bien
10: c'est
12: le rythme.
10: Au début, oui, oui.
12: On a été trop vite au début.
11: Mais prenez modèle sur L2 parce qu'elles sont joviales, quoi. C'est encourageant.
10: Oui, mais en fait, c'est parce que je suis pas joviale dans la vie, donc je le mets dans la chanson. T'es en minorité ici, hein.
11: Myrto ?
10: Ouais.
11: Les feuilles. On y va ? Je lance.
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0: Ben, au début, on devait chercher dans les livres humoristiques, donc le petit théâtre de Bouvard, il y avait la télé aussi.
1: Tout le monde cherchait un petit quelque chose pour jouer, un sketch. Voilà, moi j'ai trouvé ça, je trouve que c'est pas mal. Une autre, regarde, moi j'ai trouvé ça.
0: Oui, on a pris beaucoup du petit théâtre de Bouvard.
1: Et j'avais trouvé une fois un truc sur un curé. Je dis, tiens, on pourrait une fois tourner quelque chose là-dessus. Ce serait pas mal.
0: On essayait de ne pas trop faire trash pour ne pas, puisque c'était catholique. Hein.
1: On jouait des petits trucs en wallon, mais je ne pense pas qu'il y avait le curé déjà. C'est après que le curé est venu.
0: Et puis alors, ben, ça a évolué, parce qu'avec Internet et tout, donc on a eu beaucoup plus d'idées. Mais on essaye quand même de ne pas faire trop, même si on a peut-être un peu plus osé que d'autres. Mais bon, ça, toujours avec humour. Hein. Donc il y a des choses qu'on peut dire avec humour qu'on ne dit pas, qu'on ne dirait pas sérieusement, quoi.
2: Et donc, voilà, on reprend les sketchs qui nous font bien rire et on essaye de les remettre un peu à notre sauce. Notamment, on avait un sketch des Inconnus où on est allé filmer dans les bois, voilà. Ça, c'était quand même un grand moment d'aller filmer ce truc-là.
3: Septembre à l'aube. Dans le pays du Bourguignon, c'est l'ouverture de la chasse. Mais pas n'importe quelle chasse. Celle de la gélinotte cendrée, une véritable passion pour ces hommes que nous avons suivis pendant 24 heures.
2: C'était des chasseurs qui chassaient la gélinotte fendrée. Et donc, on était dans les bois, on faisait semblant de se cacher, mais on était un peu des gros navets de chasseurs. Et donc...
4: Ma grand-mère, elle vient de la virée elle vient du Bourguignon.
5: Ah bah ouais.
4: Enfin, de toute façon... La gélinotte, c'est pour Signor. Le reste, c'est autre chose.
6: Il faut dire quelque part que la chasse, c'est une communion avec la nature.
2: On a essayé de refaire un peu la même chose, et voilà. Avec que des femmes, évidemment, toujours des femmes qui jouent des rôles d'hommes. C'est ce qui fait aussi souvent rire au cabaret, quoi.
7: Il y a d'ailleurs des hommes à qui ça ne plaît pas.
5: parce que la chasse tient une place importante ici à Boursaigne et aux alentours.
7: Maintenant, les femmes qui font partie du cabaret, ils sont d'office assez libérés ou assez émancipés et leur homme n'est pas machiste.
5: Oui, c'est une façon de s'émanciper, d'avoir ses propres activités par rapport aux hommes, d'avoir l'occasion de sortir de sa routine pour faire quelque chose entre femmes, sans rendre de compte, sans... Je parle pour les générations passées. Hein. Ouais.
0: Quand on fait ça ensemble, c'est quand même une belle communion, même s'il y a des petits heurts et des disputes, ça ne manque jamais. Mais je veux dire, c'est quand même enrichissant à tout point de vue.
7: Quand je vois les femmes ici... tout ce qu'ils font et ils travaillent en plus de gérer leur famille, leur maison, ouais, leurs enfants, leur homme, voilà.
0: Cette année, on a eu des jeunes qui se sont intégrés, des belles personnes qui nous ont donné énormément d'énergie et de positif, malgré leur travail, malgré qu'elles ont des enfants.
5: On a des contacts entre nous, que ce soit le haut du village, le bas du village. Tout le monde se mélange, alors que je remarque que dans les villages alentours, c'est quelque chose qui n'existe pas. Il y a cet esprit. L'esprit des femmes est bien loin d'être présent comme ici. C'est flagrant, flagrant.
0: Les gens ont été heureux de voir que dans notre petit village, un petit village comme Boursaigne, il y a 130 habitants, qu'il se passe quelque chose comme ça. D'ailleurs, on en parle dans toute la commune. Hein.

0: Et puis arrive septembre avec, à l'époque, la récolte des pommes de terre, des pommes, etc.
1: Quand ça c'était au mois de septembre, octobre, le nous jette Cheyenne. Ah ben, pas, il y a des noisettes. Et on ramassait ces nougettes là pour avoir des réserves d'olivières. Quand ça c'était le moment des champignons, ben ça c'était quand même.
2: Bon, vu que ici t'es dans la nature, tu vis vraiment les saisons, quoi. Quand c'est l'automne, tout devient brun, les feuilles tombent.
0: Mais moi, en tant que forestier, les saisons, c'est évidemment primordial. Quand on vit en extérieur à 80%, on vit les saisons pleinement. À partir du moment où, du 1er novembre, quand les feuilles tombent, la forêt prend un tout autre aspect et on peut enfin travailler. Quand la forêt est pleine de feuilles, pleine de chenilles, de toiles d'araignée, c'est quelquefois très pénible de circuler.
3: Mais la saison que j'aime le moins, c'est l'automne. Parce que l'automne laisse place à l'hiver, tandis que l'hiver laisse place au printemps.
4: Mais j'aime bien l'automne aussi. Je trouve que c'est une belle saison, l'automne, dans les bois. Peut-être parce qu'il y a les champignons.

0: pense les cerfs qui brament. Moi, quand je vais dehors fumer une cigarette, ben, je suis dans mon jardin et je les entends, quoi. Il n'y a pas beaucoup d'endroits où tu peux aller dans ton jardin et entendre les cerfs qui brament. J'adore ça.
1: Quand on est arrivé ici, les populations de cerfs étaient vraiment minimes. On avait ce qu'on appelait le cerf de taillis, c'est des petits cerfs qui en général vivaient 4-5 ans au maximum, et donc qui ne développaient pas des grands bois. On est maintenant des populations de cervidés qui sont plus de 10 fois ce qu'il y avait à l'époque. À l'époque, moi j'invitais les amis ou la famille, et on allait écouter le brame. Et de temps en temps, on entendait un coup de gueule dans le lointain, mais à des kilomètres, et on était fiers, on avait entendu le brame, quoi. Maintenant, il y a tellement de cervidés, ça brame ici, juste derrière la maison, à 150 mètres de la maison, même pas. Il n'y a plus moyen de dormir avec les fenêtres ouvertes. S'il y a un peu de bon temps en septembre, octobre, ben, il y a des mobilettes partout dans les bois, il n'y a plus moyen de fermer l'œil, quoi. Donc, c'est même devenu banal pour nous. Ben, on n'écoute même plus bramer, c'est plus intéressant.

0: L'autre jour, je vais travailler, puis il y a 4-5 cerfs qui passent à 2 mètres de ma voiture. Alors, je me suis arrêté et j'étais là en complète... Ah, waouh, c'est magnifique! Alors, j'ai arrêté la voiture, je les ai regardés passer, je les ai regardés aller dans le champ. Ça a fait ma journée, quoi. C'est des trucs que tu peux vivre ici. C'est top, c'est top.
1: Et puis arrive la dernière récolte de l'année, qui était la chasse. Donc, fin septembre, début octobre, la chasse commençait. Et c'était vraiment pour moi la dernière récolte. Quand on avait récolté tout dans les jardins, ben, il restait une chose à récolter, c'était le gibier, quoi. Et donc ça, c'était vraiment la dernière récolte. Et aussi, je veux dire, un peu la fête pour les gens du cru qui traquaient, qui chassaient encore à l'époque sur leur propre territoire. Hein. Il y avait des petites sociétés de chasse. Bon, maintenant, c'est plus possible financièrement de pratiquer la chasse, donc ça se perd aussi, si ce n'est que les gens traquent.
2: Des automnes, ou alors ça c'était la chasse. On ouvrait grand les portes de la grange et tout le gibier était pendu dans la grange. On allait voir le gibier qui avait été tué. Ça c'était l'automne.
3: Ce que j'aime le moins, c'est octobre, novembre, décembre, les 2-3 derniers mois de l'année. Il fait noir tout le temps, il fait moche.
0: J'aime pas du tout l'heure d'hiver, parce qu'il fait noir très vite. Voilà, c'est sombre, quoi. En hiver, bah, tu pars travailler, tu reviens, il fait déjà noir.
4: Oui, hein. Au mois d'octobre, ça y est, c'était déjà ça. Hein. Au mois d'octobre, il y avait déjà de la neige, il gelait déjà fort, hein, jusque mars. Hein. Mais ça, c'était... Il y avait de la neige pendant... Sans qu'elle ne s'en aille, hein, pendant 3 semaines, 1 mois des fois.
5: Et en rivière, il y avait 50 cm de nive.
6: Ah ben en hiver, on allait au bois. Alors il y avait à cette époque-là la fouave. C'est-à-dire qu'à la commune, il y avait un numéro comme à la loterie, quoi. On tirait un numéro, c'était sa part de bois. Mais on ne savait pas si c'était à plat ou si c'était comme ça. Alors quand le père avait soigné son bétail, eh ben on allait au bois. Même qu'il y avait sans neige, on faisait à cette époque-là du feu, donc ça fondait. On faisait aussi l'omelette, le lard, comme on fait encore actuellement avec le petit-fils.
7: Avant, ils prenaient comme une boîte de conserve, ils mettaient de l'huile. Maintenant, ils mettent de l'huile sur le feu. Et papy, pour cuire du lard, il prend un bâton, et puis il taille, et puis il accroche le jambon, et puis il fait cuire.
6: Ils aiment bien ça. La poire, une baguette, et voilà, quoi. On casse les œufs et...
7: L'omelette, lui, il a 2 grandes casseroles qu'il a mis en grand bois. Il a vissé, puis on casse les œufs dedans, puis ils posent et ils font cuire. On les mange parfois dans une tartine ou sans la tartine.
2: Mes parents n'étaient pas très aisés, donc voilà. Mais ça, c'est rien, ça. C'est des bons souvenirs. La cuisinière au bois. On mettait nos pieds dedans quand on allait dans la neige. On rentrait, on mettait les pieds dans le coffre de la cuisinière pour se chauffer. Ouais.
5: On avait les deux pieds et le feu, quoi. Une cuisinière à crapaud, en triangle. Et on lisait un livre. Le grand-père, quand il venait, il nous emmenait des livres de Tintin, du Popé Bobette, tout des livres de Dantin, on lisait tout ça.
8: Et les chambres à coucher, ben, il n'y avait pas de chauffage, hein, il n'y avait pas de radiateur, rien du tout. Donc, on avait des briques réfractaires, on mettait ça dans le four, quand les briques étaient bien chaudes, on enveloppait ça dans du journal, un papier journal, et puis on allait coucher avec. Ou alors des bouillottes aussi. On avait des bouillottes, de l'eau bien chaude, et puis pareil, quoi. Mais pas de chauffage, hein. Non, non. Ouais, parce que c'était des hivers quand même. Ça durait. Il gelait bien fort.
4: Ah non, une fois que l'hiver arrivait, ça, on disait, c'était l'hiver.
8: Et alors, à l'époque, il n'y avait pas des doubles vitrages. Donc, quand il gelait bien, le matin, c'était magnifique. Il y avait des belles fleurs sur les carreaux. C'était beau. Alors, comme on ne voyait plus au travers, avec son haleine, on faisait chauffer la vitre et on avait un petit rond pour voir ce qui se passait à l'extérieur.
3: Oui, la saison était peut-être plus marquée. On avait plus d'hiver, hein. Il faisait beaucoup plus froid. Je sais qu'on allait à la messe de minuit à Noël qui faisait des moins 20 et tout ça, mais maintenant on n'a plus ça.
6: Bon, ben, l'hiver, il y avait les jeux de cartes aussi, comme il faisait noir. À 7 heures, le père, il avait fini de soigner, donc on avait soupé et tout.
5: Je me rappelle qu'il y allait jouer aux côtes, par exemple, à Cocol. La vie de vie, hein, t'es déjà avec 65, 70 ans, hein.
6: On descendait chez des vieilles personnes. Et on allait jouer aux cartes. Nous, c'était le début de la télévision. On regardait ça.
9: Quand on a commencé à voir la télévision, il y a eu une télévision communale, hein, qui était donc dans la salle communale et qu'on mettait tous les soirs. Et il y avait des bancs, des chaises. Hein, et les gens pouvaient aller voir la télévision à la salle.
5: Je me rappellerai quand le père a acheté la télévision. C'était comme noir et blanche. Il avait mis une antenne au gurnis. Et alors, man, la TV ne va pas. Attends, on va le gurnis tourner l'antenne. Elle avait mis ça sur deux fils à linge. Et alors, on tournait. On avait Jack Bruxelles.
6: Et vers 9 heures, c'était la coupure de courant, 9 ou 10 heures. Ah oui, à cette époque-là, c'était que les poteaux en bois.
1: Et donc, on se trouvait régulièrement en panne de courant, des soirées entières. Et à ce moment-là, ben, on allait à la bougie, chez les voisins, et on allait jouer aux cartes jusqu'à toutes les heures. D'autres faisaient peut-être, en profitaient peut-être pour faire d'autres choses, mais le jeu de cartes était vraiment de mise.
4: On jouait aux cartes, on était toujours à 7-8, à 8, oui, on jouait souvent à 8. Et c'était toujours les 4 mêmes contre les 4 mêmes. C'était pire qu'une fête. Incroyable.
8: Et on riait beaucoup. Beaucoup, beaucoup d'humour à l'époque. Et puis les soirées en hiver, ben, on allait se souhaiter la bonne année. Ça durait un mois parce qu'on allait chez le voisin, puis on allait chez l'autre, et puis on les recevait. Ben, ça durait presque un mois. Hein.
10: Il n'y a plus de rapport avec les saisons de mon enfance parce que le printemps était le printemps, l'été était l'été, l'automne était l'automne et l'hiver était l'hiver. Moi, je me souviens que quand il neigeait, ben, on avait de la neige jusqu'à la moitié de la porte d'entrée, quoi. Et c'était vraiment la neige. Et c'était branle-bas de combat. Plus rien ne circulait parce qu'il y avait énormément de neige. Mais voilà, les hivers étaient comme ça.
0: Maintenant, les dernières années, il n'y en a presque plus. Mais avant, on avait plein de neige. C'était génial. J'adorais ça. Il y a un endroit ici, ça s'appelle les Trois Bosses. Et on allait avec la luge et c'était génial, quoi. Maintenant, c'est dommage, je trouve vraiment que le climat, il change. Ces dernières années, il y a beaucoup, beaucoup de vent. C'est fou, c'est un truc fou.
10: Non, mais c'est vrai que les saisons étaient plus marquées et puis les gens vivaient plus au rythme des saisons.
4: Oui, mais c'est véridique, ça, hein?
6: Oui, oui, oui. Oh, oui, oui, oui, vous. Incroyable, mais vrai. Des fois, quand je raconte ça à ceux plus jeunes, ils me disent « t'as bu d'un verre trop, là ». Oui, on n'a jamais eu le temps de s'en...
10: C'est vrai que les saisons étaient plus marquées, et puis les gens vivaient plus au rythme des saisons.
4: Oui, mais c'est véridique, ça, hein?
6: Oui, oui, oui. Oh, oui, oui, vous. Incroyable, mais vrai. Des fois, quand je raconte ça à ceux plus jeunes, ils me disent « t'as bu d'un verre trop, là ». Oui, on n'a jamais eu le temps de s'ennuyer.
2: C'est le gardien.

0: Des bons souvenirs, quoi. Voilà.
1: Je suis une Flardanaise, voilà. Je ne suis plus flamande, je ne saurais jamais être vraiment ardennaise parce que je ne suis pas d'ici, mais je suis une Flardanaise et très fière de l'être, quoi. Je resterai ici dans ma maison avec ma fille, voilà, oui.
2: Mais je me plais encore bien en Bourgogne, hein, je ne voudrais jamais le quitter pour tout l'or du monde.
3: Je verrais ma fin de vie ici plutôt qu'à Bruxelles, mais quand?
4: Moi, j'aimerais vieillir chez moi. Et je me dis qu'il y a plein d'aides maintenant qui existent. Ben voilà, je prendrai mes repas au CPS. J'aurai l'infirmière qui viendra m'aider à faire ma toilette si c'est nécessaire. Et puis voilà.
5: Mais j'ai quand même 77 aussi, hein, ce que c'est. Ça commence à...
4: Je peux rester chez moi, entourée des miens.
5: Non, moi, j'aurais bien ma fin de vie tranquille chez moi. Si je pouvais tomber là, hop, terminer tranquille.
3: Puisque... toute la famille est enterrée ici. Hein, j'ai toujours dit, depuis que j'étais toute jeune, moi, je reste pas toute seule à Bruxelles. S'il m'arrive quelque chose, on doit aussi me reconduire. Et de toute façon, l'au-delà, ce sera à Bourgogne.
6: Mon futur, ma fin de vie, je ne la conçois pas ailleurs qu'ici. Et je ne vais pas dire que j'ai ma place au cimetière, mais il y a déjà des instructions qui ont été données pour ce qu'on fera avec mes cendres.
7: J'ai pris note.
3: Je suis pas encore prête.
4: Finalement, ma famille est enterrée ici, donc j'avais des ancêtres qui étaient très voyageurs et moi, mes racines sont ici. Voilà, mes racines sont ici.

0: C'est comme ça que c'est parti.
1: Très cher public, venez, venez, asseyez-vous et profitez. 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
2: Lettre à mes amis restés à la ville.
3: Ce qui sera bien, c'est qu'un jour, je ferai un sketch en wallon.
4: Oh là là là là.
3: Ouais, ça sera bien.
4: Avec son accent flamand.
2: Un documentaire radiophonique de Quentin Jacques, produit par Deux Temps Trois Mouvements.
3: Il faut du temps, parce que le wallon, c'est pas facile.
4: Il suffit d'étudier, hein.
3: Et donc, il va falloir beaucoup d'entraînement pour arriver à ça.
4: Oui, tout à fait.
2: Avec le soutien du Fonds d'aide à la création radiophonique de la Fédération Wallonie-Bruxelles.
4: C'est une bonne idée, c'est une suggestion, oui.
3: Mais je trouve que ça pourrait être très marrant... Une flash de naisse qui fait un sketch en wallon, oui.
4: Bonne idée, ça. Oui. À voir pour la prochaine fois.
2: Merci aux Boursignols pour leur témoignage, leur accueil, leur gentillesse et leur bienveillance.

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2: Nous sommes aujourd'hui, comme je le disais, accompagnés, nous accueillons Hassan Hassini. Bonjour.
3: Bonjour, bonjour et merci à Radio Aria de l'invitation. Je suis très heureux et honoré d'être là à nouveau aujourd'hui pour parler de mon livre. Merci.
2: Donc vous êtes auteur de Récit Corps, une odyssée identitaire. C'est un ouvrage composé de 13 récits autobiographiques. C'est votre second et dernier ouvrage en date dont vous venez de nous parler aujourd'hui. Mais avant de parler de ce livre, nous allons commencer par son auteur, donc, qui est Hassan Hassani au quotidien, sans parler de la partie écriture.
3: Alors comment, c'est une question qui n'est pas facile, mais on va s'y prêter, au jeu, c'est la rentrée aujourd'hui pour tout le monde, donc il faut bien se mettre au travail.
4: Même pour Hassan Hassini.
2: Mais ce n'est pas noté.
3: Donc, alors moi je suis au quotidien, je suis on va dire travailleur social, je suis précisément éducateur, j'accompagne en fait des personnes en situation de vulnérabilité dans leur chemin de vie, voilà, à travers, donc on travaille en équipe pluridisciplinaire, donc avec des psychologues, avec des éducateurs, avec des éducateurs, des enseignants, j'accompagne, c'est, et pour le moment, en fait,

0: je travaille avec des personnes, des enfants autistes, dans le cadre de l'inclusion scolaire, dans une école primaire. Il y a un dispositif d'autorégulation qui a été créé dans une école primaire, et j'accompagne ces enfants à les préparer, on va dire, à l'autorégulation, de manière à ce qu'ils puissent avoir une place, être prêts à être en classe comme les autres enfants, pour faire la classe comme les autres enfants.
1: Et donc, plus sur la partie donc écriture, qu'est-ce qui vous a donné envie d'écrire et depuis quand vous écrivez ?
2: Juste une petite, quand même préciser, non pas une question, une précision, quand même pour nos auditeurs, auditrices, il l'a pas dit à Hassan, mais préciser qu'Hassan Assini, c'est un enfant du pays. Voilà,
0: oui,
2: quand même, alors, pour le dire quand même, oui, donc oui. Enfant du quartier de Saint-Charles, de oui. Courmoulaine, il parle oui. de son métier, mais il a fait, on parle de rentrée scolaire, il a fait toute sa scolarité ici dans le bassin de Longwy.
0: C'est ça, je pensais que les choses allaient venir après, mais j'ai un ancrage effectivement territorial qui est très très très longovicien, et particulièrement le quartier Saint-Charles, à Saint-Charles où j'y suis né, j'ai grandi. D'ailleurs, pour moi, ça a été une surprise de rencontrer Patrice Zolfo, si je peux me permettre. C'était une surprise de rencontrer ce matin, de me reconnecter, parce que quand je vois Patrice Zolfo, il y a tout un imaginaire qui arrive dans mon esprit, l'imaginaire donc du quartier Saint-Charles, du foot à une époque, de la politique aussi parfois. Et aussi Zolfo, c'est aussi, alors ça j'ai rencontré ce nom-là dans des écrits quand j'ai pratiqué la sociologie de l'immigration à Saône, à Ussigny, avec toute cette histoire de l'immigration italienne aussi. Donc moi, ça me fait plaisir de me reconnecter un peu à mon imaginaire longovicien, et j'ai eu beaucoup un rôle de travailleur social dans la MJC à Saint-Charles, au foot aussi, au handball. J'ai créé des équipes de hand au cours Saint-Charles. J'étais dans les clubs de prévention, etc. J'ai beaucoup été nourri par cette histoire, par ce travail. En tout cas, on m'a beaucoup apporté ici. Et l'envie d'écrire aussi, alors pour répondre à la question et faire le lien avec la question de l'ancrage territorial, c'est aussi l'envie d'écrire, ce qui m'a poussé le désir d'écrire, c'est aussi la manière de laisser une trace, de comprendre un peu un certain passé, qu'il soit ici longovicien, mais aussi au-delà des frontières, c'est-à-dire... on vient tous de quelque part, même si on est français, on vient tous de quelque part, on a tous une famille, on a tous un cimetière quelque part où il y a nos ancêtres. Moi, je me suis intéressé à la question aussi de l'histoire familiale, donc de l'histoire de Longwy aussi, de Longue-la-Ville, et en particulier précisément Saint-Charles, parce qu'il n'y avait pas d'écrit en fait de ce point de vue-là ici. Et mon idée, mon désir de c'était de laisser une trace pour les générations futures, une trace pour apporter un témoignage et des modestes explications de mon parcours.
1: Est-ce qu'on peut rappeler le titre de votre premier ouvrage ?
0: Alors, le premier ouvrage, c'est « Traces de migration interculturelle, Gambie, au cours Saint-Charles, Gambie ». Donc c'est clair, c'est trois territoires. La Kabylie, c'est d'où viennent mes parents, donc après 62. Saint-Charles, c'est l'ancrage territorial, géographiquement, c'est là où sont arrivés mes parents et j'ai été, on va dire, socialisé là. Et la Gambie, ça a été un voyage fondateur, révélateur, un autre espace qui m'a interrogé sur le fait de m'interroger, en fait, les habitants de Gambie, le village où je suis allé, m'a posé des questions sur la question de d'où je viens. Et je suis revenu de Gambie avec ces questions-là, et je les ai mis au travail en France, en reprenant des études universitaires, etc. Et j'ai interrogé tout ça, à travers...
1: C'est ça qui vous a donné envie d'écrire, ou vous écriviez déjà avant, par ailleurs,
0: Alors la question de l'écriture, pour moi, on ne peut pas parler d'écriture si on ne parle pas de lecture. L'univers familial dans lequel j'ai vécu et social, il n'y avait pas de livre. Il n'y avait pas de livre, et j'avais un désir profond au départ de lire. Donc je n'avais pas accès, j'avais pas les codes que ce soit au collège ou au lycée, pour accéder à la littérature, à l'écrit, à la lecture, codifiée, etc. J'étais un peu en marge, on va dire, dans mes apprentissages au collège ici à Longlaville, ou au lycée, voilà, je suis allé au lycée technique, donc j'étais plus, en tout cas avoué, mes conditions sociales, en fait, j'étais plus déterminé à aller vers le technique, comme un certain nombre de mes camarades, qu'ils soient d'origine algérienne, italienne ou portugaise. C'était un peu le, voilà, une espèce de déterminisme social. On était voué à, on n'avait pas le droit, en tout cas, on se donnait pas le droit de pouvoir accès à la littérature, ce genre de choses, aux livres. En tout cas, pour moi, parce que d'autres héritiers de l'immigration algérienne ont eu accès, etc. Après, chacun son histoire. J'ai compris après pourquoi. Et donc, je me suis battu. Je suis allé chercher, en fait, les codes pour essayer d'apprendre à lire, finalement.
1: Il y a eu un déclic
0: Le déclic, c'est les rencontres. Oui. Alors, moi, j'étais... je faisais une scolarité, en fait, au lycée technique. Donc, j'étais au lycée technique. Je faisais de la mécanique qui était intéressante. Mais à un moment... Et parallèlement, j'étais animateur de colo, ouais, la formation BAFA, tout ça. Donc j'ai évolué dans ces deux mondes-là. Et à un moment donné, le monde de l'animation, il y avait justement l'animation, l'éducation, il y avait cette culture musicale, littéraire, de culture. Et c'est vrai que j'étais assez frustré de ne pas pouvoir avoir accès. Et à un moment donné, le déclic, ça a été de me dire, si je ne fais pas les choses par moi-même, si je ne vais pas aller chercher ce savoir par moi-même, je ne l'aurai jamais, je vais regretter un peu toute ma vie. Et du coup, j'ai repris des études. Donc en sociologie, je me suis risqué à reprendre des études à l'âge de 30 ans à peu près à Metz, et c'est là que j'ai commencé à rentrer dans le processus de l'apprentissage de la lecture et en même temps le savoir académique, la sociologie, l'anthropologie, tout ça. Et voilà, le déclic, c'est lié à des frustrations et un désir profond de pouvoir avoir accès à la lecture. Donc voilà, écrire, c'est d'abord lire. En tout cas, ce que j'ai envie de dire. Merci pour votre question.
1: Pas de souci. Vous avez donc écrit votre premier ouvrage et vous avez été édité chez L'Harmattan, si je ne me trompe pas.
0: Oui.
1: Comment on trouve un éditeur ? Est-ce que ça a été simple pour vous ou est-ce que ça s'est fait naturellement ou pas du tout ?
0: Alors,
1: ce point de vue, là.
0: Alors, ce mot-là, naturellement, on va dire que les choses deviennent naturelles, mais c'est rien n'est, en fait, pas grand-chose est naturel. C'est des habitudes qu'on prend, de la répétition, du travail, de l'action. Et après, ça devient, on va dire, ça peut devenir naturel, mais j'avais pas, en fait, effectivement, aussi, dans ce monde de livres. C'était mon premier livre. J'avais jamais imaginé que c'était possible d'écrire un livre, donc j'ai côtoyé en fait des univers où on parle de livres, on parle d'édition, et c'est là que j'ai commencé à m'autoriser, avec bien sûr de l'aide de personnes qui font des retours de ce que je raconte. Et du coup, on me dit, ton récit, j'étais dans une association, Traces d'avenir, ça s'appelait. Ils faisaient des formations sur des ateliers d'écriture, et ce que je racontais oralement, on me disait mais ça peut être un livre. Donc du coup, on m'a informé que ce que je disais, ça pouvait être écrit. Donc là, je ne m'étais pas dit avant, et donc je me suis autorisé après à écrire, et j'ai commencé à écrire, et ensuite je me suis renseigné donc dans ces milieux. Et j'ai écrit à des maisons d'édition, et L'Harmattan, en tout cas la collection Histoire de vie, avec Gaston Pinault, qui s'intéressait aux histoires de vie, ça lui a plu, en fait, ce que j'écrivais. J'ai envoyé mon manuscrit, et du coup, il a accepté de publier chez L'Harmattan.
1: Et ce premier ouvrage, il faut quand même le dire, a été préfacé par Annie Ernaux quand même.
0: Oui.
1: Comment on en vient à être préfacé par Annie Ernaux elle-même ? Parce que c'est pas n'importe qui quand même.
0: Non, Annie Ernaux, c'est vrai qu'elle est récemment prix Nobel de littérature. À l'époque, elle n'y était pas. Mais en tout cas, Annie Ernaux, alors, c'est des concours de circonstances, des hasards, on va dire des synchronicités. En fait, je suis quelqu'un qui fonctionne beaucoup dans l'action et les rencontres. Et des rencontres émergent des solutions. Et je suis aussi quelqu'un, on va dire, d'assez audacieux. Annie Ernaux, j'étais chez moi, j'écoutais un podcast, je crois, et dans ce podcast, on disait que Annie Ernaux, que je connaissais par ses livres, puisque j'ai lu ses livres, et en tout cas, ça m'a beaucoup aidé de lire certains livres d'Annie Ernaux que j'avais lus à l'époque. On disait qu'Annie Ernaux faisait une conférence à l'université Paris 13. J'étais donc, j'habitais pas loin de Paris, j'étais chez moi, et j'avais mon manuscrit, mon tapuscrit qui était là, donc on va dire orphelin, je débutais tout ça, et quand j'ai entendu qu'Annie Ernaux venait faire une conférence, je me suis dit je vais y aller, je vais prendre mon manuscrit avec moi. Donc j'y suis allé, je l'ai écouté. C'était dans le cadre, dans le cadre d'une conférence où on étudiait son livre qui s'appelle La Place, super livre. Et donc elle en a parlé, ça a été admirable aussi ce qu'elle disait sur son livre. Et là je suis donc elle est partie dans le salon ou le café. Je suis allé la voir. Et je me suis présenté, je l'ai remercié de ce qu'elle faisait, de ce qu'elle écrivait, parce que ça m'avait beaucoup aidé. Et là, je lui ai dit que j'écrivais un manuscrit et j'aimerais avoir son avis ou ce qu'elle en pensait. Et du coup, elle m'a donné son adresse postale. Et là, a commencé un échange, en fait, on va dire épistolaire, où là, j'ai commencé à lui envoyer le livre dans une enveloppe. Et elle m'a fait un retour écrit, donc à la main, c'est-à-dire, l'adresse postale, etc. Et puis, du coup, s'en est suivi des échanges, m'a donné des conseils, tout ça. Et puis, j'ai fini par lui demander si elle voulait bien écrire une préface. Et elle a accepté. Elle m'a même écrit qu'elle avait refusé depuis longtemps, depuis plus de 20 ans, d'écrire des préfaces. Elle avait arrêté, que là, exceptionnellement... m'accorder
1: en plus, l'idée venait de vous, donc de base, elle n'y avait pas forcément pensé, non. Et là, elle accepte. Quoi.
0: C'est ça. Beau. Donc, c'est venu comme ça. C'est des rencontres. J'ai rencontré Annie Ernaux, et en tout cas, dans ce cadre-là, j'y suis allé, quoi. Comme d'ailleurs les postfaciers, parce qu'il y a aussi des postfaciers du premier livre. C'est des rencontres aussi, des sociologues, sciences de l'éducation, profs de fac. C'est des gens que j'ai rencontrés, à qui j'ai osé demander de donner leur point de vue sur le sujet de ce que je racontais.
1: Et ils ont accepté.
0: C'est ça.
1: vers l'ouvrage qui nous amène ici, donc le dernier en date qui est sorti en avril, si je me souviens bien, le 1er avril.
0: C'est ça.
1: C'est quand même, celui d'avant, du récit, la forme du récit. Pourquoi cette forme plutôt qu'une autre ?
0: Alors, pourquoi cette forme plutôt qu'une autre ? Alors, c'est une forme qui diffère du premier. Donc, c'est vrai que c'est un prolongement du premier, puisqu'il s'agit d'un récit de vie. Et je ne reviens pas sur ce que j'ai déjà écrit et la trace que j'ai mise, qui était liée, comme je vous disais, à l'histoire des ancêtres, de l'immigration, etc. Là, en fait... dans le cadre de mes études, parce que j'ai repris encore des études en sciences de l'éducation, je me suis intéressé à la question du corps et je savais pas où la situer ce corps on va dire abstrait, je savais pas trop comment l'inscrire dans un écrit. J'avais une intuition que le corps avait quelque chose à faire avec les histoires de chacun, et je savais pas comment le mettre en forme. Et donc, à la fin de mes études en sciences de l'éducation, en master de recherche, donc j'ai avec mes réflexions, j'ai produit des bribes, des ébauches de récits corps. Donc c'était du récit de vie avec le corps comme lieu de passage, et aussi comme une archive vivante, c'est-à-dire que le corps engramme. Des choses de nos ruptures, de nos histoires, des affects, des choses qu'on ne sait pas nommer. Et dans le corps, il se passe vraiment, c'est un endroit de vraiment très intéressant. Je ne sais pas comment l'aborder. Donc voilà, et en fait, à l'issue de ce mémoire, donc les récits étaient, les récits corps étaient comme ça, ils n'étaient pas mis en forme ou contextualisés. Et donc j'ai ensuite Je les ai ensuite... alors, comment je les ai mis en forme après? Je suis revenu dans mon passé, donc par des écrits, par des journaux, des pensées d'auteurs qui expliquent un certain nombre de choses. Et ça, c'est ce que j'explique dans le livre, dans ma méthodologie. Des photos, des vidéos. Donc aussi que j'avais de la MJC, du foot, des choses comme ça, pour me rappeler, pour me souvenir. Et là, j'ai mis tout ça bout à bout et j'ai réussi à remettre de la forme dans ces récits de manière à ce que ce soit assez aussi authentique, appuyé par soit des photos qui ont été déclencheurs du récit, de la mise en forme, soit des vidéos, soit des écrits personnels, des journaux de bord, de travail, qui m'ont permis de mettre en forme ces récits autobiographiques où le corps est le lieu central, lieu de passage.
1: Donc finalement, le point de départ les points de départ sont multiples de l'extérieur, mais on vient les remettre à l'intérieur de ce lieu qui est le corps, si je résume un peu.
0: C'est à la fois exactement qui vient de l'extérieur et l'intérieur, mais c'est un mouvement et ça repart de l'intérieur vers l'extérieur. Parce que c'est ça, ça repart de l'intérieur vers l'extérieur.
1: Là, vous l'avez brièvement dit, mais dans quels aspects de votre vie, puisque c'est autobiographique, puisez-vous pour écrire justement ces récits? On parle dans le résumé d'expériences professionnelles, d'héritage culturel, de mémoire coloniale ou alors de liens de filiation. Ça fait beaucoup de sujets à aborder en 13 récits,
0: en
1: 188 pages.
0: Oui, il y a beaucoup de récits. En tout cas, le centre de cette affaire, comme on dirait, en tout cas, de ces récits, de cette odyssée, parce qu'on va peut-être y revenir, mais de cette odyssée, de cette traversée, j'appelle ça identitaire, parce que en fait, ces récits montrent aussi comment nous sommes multiples, et puis on oublie aussi, nos identités, nos parts de nous-mêmes qu'on a tendance parfois à séparer. Et moi, j'essaie de relier un peu tout ça, ces multiples facettes de nos identités, qui sont multiples facettes du corps et aussi de l'esprit. Donc c'est aussi ça l'intention, c'est de réunir, de rassembler. C'est en tout cas ne pas mettre en opposition des différences. C'est relier, faire des ponts entre les différentes parties de nous-mêmes qu'on a intériorisées, et puis aussi se rendre compte qu'à l'extérieur, c'est comme ça aussi. Alors, j'ai perdu le fil de votre question, si vous pouvez la répéter, parce qu'il y a beaucoup de choses.
1: Ah
0: oui, la filiation.
1: Voilà.
0: Alors... Oui, par exemple, en fait, on peut se dire la question qui m'a les trois en fait points qui m'ont obnubilé à l'adolescence, que j'ai mis en fait sous scellé inconsciemment, c'était la question de la langue, la langue maternelle, donc le kabyle, c'était la question religieuse. Et c'était la question, alors la troisième, c'était la question sociale, la question de l'ouvrier, de l'enfant d'ouvrier, tout ça, de l'école peut-être, donc je ne sais plus trop. Et j'avais mis sous scellé tout ça en faisant nécessité-vertu, c'est-à-dire, c'est comme ça, hein, nécessité-vertu, c'est un terme de Bourdieu, c'est comme ça, on ne peut pas en parler, dans l'univers dans lequel je vis, c'est-à-dire à Saint-Charles, Longlaville, au cours, le bassin de Longwy, ces questions ne sont pas mises à l'ordre du jour, même c'est mes questions de l'adolescent, questions, mais elles ne sont pas mises au goût du jour, la différence, etc. On est dans l'universalisme, on est tous pareils, on vit tous... c'est vrai qu'il y avait ce côté-là où on était tous, en tout cas, on était différents, mais on vivait dans une société, dans un contexte MJC, etc., à l'école, où il y avait beaucoup de similitudes, et ça, je m'en rappelle, c'est des bons souvenirs. Mais donc, je questionne, en fait, les empêchements de poser ces questions-là. Qu'est-ce que ça m'a fait? Donc, il y a beaucoup de non-dits, des choses que je suis allé chercher vis-à-vis de la filiation, à qui j'appartiens familialement, quelle est ma généalogie, parce que tout ça c'était pas su. Alors c'est quoi mon quelle est moi ma situation à Saint-Charles dans ma famille par rapport aux autres, la question de l'immigration italienne, donc est arrivée là 2-3 générations, on est à l'école ensemble, je prends l'exemple de l'école, donc on me demande en fait de produire un résultat ou un travail qui est similaire à d'autres enfants, mais les enfants sont dotés en fait d'une histoire qui n'est pas la même que la mienne. Donc on soumet des enfants qui ne sont pas arrivés au même moment au même résultat, mais pas avec les mêmes moyens. Mmh. Les Italiens étaient là depuis trois générations, par exemple, pas tous, hein. Bon, ouvriers, etc. Mais ils avaient des magnétoscopes, ils avaient la langue française, ils avaient des choses objectivement où ils pouvaient répondre à l'école parce qu'ils étaient soutenus dans la famille par la langue française, par la religion commune qui était aussi la religion catholique. Donc ça, je me souviens de l'église. Il y avait aussi les Befana, tout ça. Donc je ne sais pas si tu te souviens, Patrice, si je le vois sourire. Mais on allait à la Befana. Donc il y avait tout un monde intérieur qui était soutenu, qu'on soutenait certaines populations. Et moi, je me suis posé cette question-là. Mais c'est quoi ma différence? Qu'est-ce qui me soutient? Est-ce que je peux être fier de ma langue? Est-ce que je peux être fier de mon histoire? Quel est mon rapport à la religion musulmane? Donc toutes ces questions-là que j'essaie de mettre au jour. Et j'espère que ça peut faire sens pour d'autres qui soient héritiers de l'immigration algérienne ou pas. Ça permet de comprendre un peu et de nuancer en fait ce qu'on nous dit aujourd'hui, voilà, ou ce qu'on dit depuis tout le temps. Donc c'est aussi ça.
1: Un autre point très important, vous êtes passionné de marche. C'est aussi un point qui a beaucoup aidé votre écriture. Quel est le lien du coup entre la marche et l'écriture?
0: Alors la marche et l'écriture, là vous me demandez de faire le lien entre le récit et le corps. Donc c'est ça, c'est l'action. C'est en fait, j'ai repéré aussi dans que le corps avait quelque chose de fabuleux en termes de véhicule, en termes de ce qui peut en fait apporter dans l'action, et il nous aide. C'est un point central dans nos mouvements, la marche. La marche, elle ne date pas d'aujourd'hui. Nos ancêtres ont tout le temps marché pour aller chercher, voilà, de quoi manger, pour travailler, pour se déplacer. La marche, c'est un point central. Et en fait, j'avais cette intuition-là que finalement, ce qui résolvait la contradiction qui m'appartenait, la contradiction, les écarts entre, on va dire, la théorie ou les idées ou l'imaginaire par lequel j'étais suspendu. Donc, on peut dire sur Internet, avec des livres, etc. J'étais dans quelque chose de l'esprit qui était nourri par des choses abstraites, qui demeurant est très nourrissant et c'est appréciable. Mais en même temps, j'étais donc suspendu et en même temps, j'étais pas ancré. Ancré, c'est-à-dire terre à terre, dans mon quotidien, etc. Dans l'instant présent, comme le disent certains. En tout cas, dans le moment, dans l'action. Je ne sais pas le lien avec tout ça, et je me suis dit que justement pour résoudre cette contradiction là, c'était une réflexion que j'avais en sens d'éducation, et je l'ai observé aussi dans mon travail, parce que je fais le lien avec mon travail professionnel ou à la fac. Je me suis dit que les activités corporelles seraient un lieu, les activités corporelles seraient un espace où on pouvait résoudre ces contradictions, donc qu'elles soient par le sport, qu'elles soient par la marche notamment. Et du coup, j'étais à paix, donc au sortir de la fac. Et moi, dans mon cadre professionnel, je change en fait beaucoup. Je ne suis pas dans la carrière. Donc, j'hésite pas à changer de public, changer d'institution, etc. Et là, les rencontres font que, font que j'ai croisé en fait une association qui s'appelle Seuil, dans les livres et aussi en réalité dans Paris, qui organise des marches pour accompagner des jeunes adolescents dans le cadre d'une alternative à l'incarcération pour réfléchir sur leur projet. C'est des jeunes, voilà, qui sont sortis de quartiers mineurs ou qui sont au pénal. Et cette association les prend, les accompagne pour réfléchir sur leur projet, marcher sur Compostelle pendant 3 mois, 1800 kilomètres. Et ils cherchaient des accompagnants pour accompagner ce jeune. Et donc, j'ai répondu présent à l'appel. Le projet m'intéressait. Ils m'ont embauché. Et je suis parti dans cette aventure-là, vraiment formidable, avec ce jeune. En tout cas, ça a duré 3 mois, parce que j'ai refait des marches, c'était pas le cas. Et on a cheminé. Effectivement, on a cheminé. Donc là, c'est l'ancrage, on se retrouve. Et là, du coup, je me suis un peu aussi débarrassé des connexions virtuelles. Je me suis débarrassé en fait aussi des de la lecture, des choses comme ça. J'ai par la force des choses, puisque la marche et le travail, me permettait pas de rester suspendu à des connaissances, des choses abstraites. Donc du coup, c'est aussi cette marche qui m'a aussi fait réfléchir, penser que j'avais affaire avec des choses un peu plus ancrées et corporelles, ce qui me permettait de trouver aussi mon équilibre, mais ça pouvait parler aussi à d'autres.
1: Justement, ça peut parler aussi à d'autres. À qui s'adresse ce livre ?
0: Alors la question de l'adresse, l'écriture, c'est toujours un peu compliqué pour moi, parce que déjà pour le premier, ça a été très difficile, ça a été une question très, en fait, que j'ai travaillé, parce que c'est la première question peut-être qu'on se pose quand on écrit. Je me la suis posée, et là, quand j'imagine en fait les lecteurs, au départ, en tout cas, je parle du premier livre, ça a été vraiment, je veux parler à mes copains, je veux parler à voilà, les copains d'enfance, les amis actuels. Et puis, comme j'ai côtoyé en fait de plusieurs univers, plusieurs milieux sociaux, j'avais du mal à cibler en fait un public, des lecteurs. Et puis, les gens forcément que je côtoie à travers ces différents champs, ces différents milieux, ne sont pas forcément aussi lecteurs, parce que la lecture, ça peut ne pas plaire, ça peut ne pas intéresser, on peut être dans des empêchements, ou ne pas vouloir lire, et puis faire autre chose. Donc pour le premier, ça a été difficile, mais là, j'aimerais le dire, j'avais aussi envie de parler aux gens de l'Ouï, pour le premier aussi. Donc c'était vraiment, en tout cas, c'est pas que, mais ça a vraiment été là, mais aussi à d'autres lecteurs potentiels qui s'intéressent à ces questions. Le deuxième, alors là, je me suis donné un peu plus de liberté, je me suis un peu éloigné, en fait, en tout cas, la question de l'adresse, c'est pas le même. Là, j'ai essayé d'être, on va dire, surtout dans le début de l'explication du livre, où je parle de ma méthodologie. Là, je m'adresse à des personnes, par exemple des éducateurs, des chercheurs, qui pourraient être intéressés à comment arriver, qu'est-ce que c'est que les récits corps, comment arriver à mettre dans une perspective disciplinaire, en sociologie, en sciences de l'éducation, la question du corps. Il y a ça au départ. Mais j'ai essayé aussi de maintenir un public assez vaste dans le cadre du récit corps. C'est pour ça que je garde le récit et... les récits, et où je crois que c'est ouvert à un plus large public, parce que c'est du récit aussi, même s'il y a des analyses autour, mais j'ai eu quelques retours justement de lecture. D'ailleurs, les premiers retours de lecture, ça a été des on va dire des intellectuels qui ont fait une postface polyphonique. Oui. J'ai aussi mis en place cette postface polyphonique où des gens qui s'intéressent à ces questions ont donné leur point de vue sur le livre, dont la préfacière qui est Christine Delory-Montberger, qui s'intéresse à ces questions-là, d'émancipation, de corps vécu, etc., donc qui a donné son point de vue sur ce que j'écris et la manière de le faire. Et en même temps, des gens qui ne sont pas forcément dans ces questions ou dans cette intellectualisation des choses, qui ont lu des récits et qui m'ont fait des retours. Et où, effectivement, l'idée c'est ça, parce que c'est de prendre du recul, parce qu'ils reconnaissent, ils se reconnaissent à travers des choses, et en tout cas, ils ont parlé de recul, de distance, et que finalement, moi aussi, il y a des choses dans mon corps, il y a des choses dans ma vie, il y a des choses dont je peux aussi être fier.
1: Oui.
0: Parce que je parle aussi à un moment donné du récit corps sportif, où là, on parle de culture musulmane, culture berbère, culture, mais aussi le sport, c'est une culture. On apprend des valeurs, il y a des manières de le faire, des attitudes, des postures corporelles. Je parle du foot, du hand, du volley que j'ai fait, que j'ai pratiqué. Et ça, on ne s'en rend pas compte quand on ne revient pas dessus. Eh ben, c'est notre culture aussi. C'est notre culture. En complément d'être d'origine algérienne ou portugaise ou italienne, le sport, ça fait partie de mon identité, de ma culture. Et c'est ça qui est important. Il y a le sport, il y a l'école. Après, il y a des empêchements, des frustrations, tout ce qu'on veut. Mais tout ça, ça fait partie de nous. Et il faut on doit être fier de ça et de le réactiver, parce que ça m'a donné du potentiel, des compétences de vie, de rencontres, grâce à ces éléments de culture que j'ai vécu ici à Saint-Charles. Oui. C'est des choses qu'on a tendance à oublier, parce que voilà, on nous rappelle qu'on vient de là, qu'on était porte-drapeau de ceci, de cela. Mais ça, c'est important, parce que c'est des choses qu'on a vécues dans les faits. Et c'est ce que je veux rappeler aussi, la question de la situation. de ce qu'on vit, en fait. Voilà. Et puis ça peut parler, voilà, des sportifs, à des gens d'ici, à des gens partout. C'est ouvert.
1: Et avant de venir à où se procurer les livres, etc., parler peut-être de la couverture. Il y a une illustration assez jolie sur la couverture. Est-ce que vous pouvez nous en parler ?
0: Oui, alors merci pour de poser la question. Ça me fait penser donc à Emmanuel Chouffier, donc qui est l'auteur de ce dessin, parce que c'est un dessin.
1: Peut-être le décrire comme on est à la radio, peut-être avant, pour nos auditeurs.
0: Ah oui, oui, c'est vrai. Alors, ça se passe en fait, je vais le décrire, c'est donc le décor, l'environnement. C'est un environnement en fait de montagne, donc c'est très vert, c'est au printemps. Et donc, il y a des rochers, il y a des arbres, et il y a des enfants, et il y a un personnage. Donc, j'ai pris ce personnage qui est, on va dire, moi-même. C'est une représentation de ma personne, avec des enfants. Et il y a une rivière, donc un peu au loin, comme ça, derrière une rivière. Et il y a beaucoup de couleurs, donc du bleu, du rose, du jaune, du violet. C'est vraiment très vivant.
1: On prendra la photo du livre. Vous pourrez l'avoir sur notre page Facebook, Radio Ariane.
0: Très bien, très bien. Donc cette photo-là, en fait, c'est une photo au départ. C'est pour ça que je parle de représentation avec des enfants. C'est une amie qui dessine très bien. Qui dessine, mais qui n'est pas... En fait, qui dessine pour elle. Et donc l'idée, moi, quand j'ai rencontré cette amie, je lui ai demandé si elle voulait bien, après lecture du livre, faire un dessin pour la première de couverture. C'était mon souhait, ma demande. Et du coup, en lisant le livre, elle sait de quoi ça parle, etc. Et elle m'a demandé si j'avais des photos. Parce qu'en fait, elle travaille beaucoup dans la reproduction, dans les modèles. Et je lui ai envoyé une mosaïque de photos, une vingtaine de photos. Elle en a choisi une. Donc, elle a fait son travail, elle ne m'a rien dit. Elle a choisi une et elle m'a proposé, en fait, deux, trois dessins à partir de photos. Et du coup, elle a choisi cette photo-là. Et quand elle m'a présenté parmi les trois, celle-ci, ça m'a beaucoup ému parce que c'est vraiment une photo qui représente un peu toute ma réflexion, mes voyages, mes questionnements. Ça se passe en Algérie, c'est en Kabylie, le village d'Imlikchen. Donc je suis évidemment retourné en Algérie, en tout cas aller en Algérie. Moi je ne viens pas d'Algérie, je suis né en France, mais j'ai repris contact avec ma famille là-bas. Et là ça a été un printemps 2019 où je suis allé dans ma famille chez ma tante, Imlahan Imlikchen, en 2019. Et là je vais avec les enfants à la rivière. Et c'est vraiment quelque chose qui est assez, on va dire, universel. C'est des enfants, la montagne, la rivière, ça se passe en Algérie, c'est fixé, c'est dans le livre
1: et ça englobe bien un peu le tout.
0: Cette image, c'est une image, une métaphore qui me parle beaucoup, en tout cas.
1: Et donc si on veut se procurer le livre, où est-ce que ça se passe?
0: Alors le livre, c'est sur toutes les plateformes. Ça peut être à la FNAC, par commande par internet. Donc en librairie, on peut aussi le commander chez Douro directement sur leur site. Alors il existe depuis peu en format Kindle, je crois, format numérique depuis 2 semaines. Là, c'est tout nouveau. Sur internet on peut l'avoir sur toutes les plateformes, Amazon, toutes ces plateformes là
1: et il me semble que vous avez aussi prévu des dédicaces.
0: Oui, alors donc il y en a une qui a été faite à Saint-Charles, je tiens à le dire aussi, dans un lieu symbolique, et le local et les serres, donc qui était créé justement par toute cette histoire italienne, c'était national, loisirs, solidarité et retraite, où les anciens qui restent, effectivement, sont d'origine ouvrière, on va dire, le milieu social et kabyle, qui jouent au domino, les Italiens, en tout cas les anciens, ne sont plus, dans cette association, parce que, ils sont décédés, quand je dis les anciens, c'est les retraités, et là, donc, c'est les gens jouent au domino. C'est là que je suis allé faire ma dédicace, pour aussi quelque part rendre hommage à ces lieux qui sont souvent invisibilisés, Et donc ça met de la lumière un peu dans ces lieux, et du coup j'ai rencontré des personnes là de Saint-Charles, tout horizon, des anciens copains, amis, des gens que j'ai revus. J'ai fait à Saint-Charles, et donc du coup là ce qui m'attend donc pour l'avenir, c'est le 3-4 octobre. Donc 2-3 octobre, il y a la maison d'édition de Duro qui organise un salon du livre à Chaumont. Donc c'est là où est la maison mère, le siège social de la maison d'édition. Donc j'y serai le vendredi et le samedi. Et à Longuyon, donc oui, localement, le salon du livre de Longuyon, le dimanche 4 octobre, c'est de 10h à 18h, l'entrée est libre. Il y aura plein d'auteurs, je ne serai pas le seul. Et du coup, j'aurai plaisir à vous y retrouver là, à échanger. Et aussi, j'ai écrit, ça j'attends une réponse, mais ça c'est quelque chose aussi d'assez particulier. J'ai écrit au responsable de les ailes du livre.
1: Oui.
0: J'ai postulé, j'ai candidaté pour pouvoir participer à ce salon qui est quand même local et donc qui rejoint un peu mes aspirations, en tout cas en termes de questions locales, faire connaître ici localement mon travail.
1: Et sur le net, peut-être vous avez des réseaux sociaux à partager, quelque chose où on peut vous retrouver en ligne ou pas?
0: Alors, j'ai un Facebook avec mon nom, mais Facebook, mon nom et prénom, demandez-moi un ami, et puis on peut discuter. Après, s'il y a des retours à faire aussi, j'ai ce moyen de communication en message privé. Si quelqu'un a lu le livre et qui veut discuter par échange,
1: retours, Est-ce qu'il y a quelque chose à ajouter ou est-ce qu'on peut passer à la musique que vous avez choisie?
0: Moi je voudrais vous remercier déjà pour les questions que vous avez posées. Merci pour l'invitation. Donc je suis très très content d'être là, de pouvoir parler de mon livre. Surtout là, je suis à Longuyot, donc tout ça c'est du connu, Longuy. Je suis très content d'être là. Je savoure. Ma présence.
2: C'est le retour aux sources.
0: Voilà, c'est ça.
1: Merci à vous d'avoir accepté l'invitation.
2: Merci Hassan.
1: Vous avez choisi donc une musique Quarto Viento de Danit. Pourquoi ce choix?
0: Alors ce Quarto Viento, je l'ai découverte à la marche, sur la marche de Compostelle. Donc c'est une chanson, on rencontre quand on marche, quand on est ouvert à la marche, etc. On rencontre des musiques, on rencontre des gens, on rencontre plein de choses. Et Quatre Vents, donc en espagnol, donc ça sort aussi des langues en fait qu'on peut connaître ici, sur Longuy. Et c'est une chanson, en fait, c'est un appel à la liberté aussi, avec en lien avec les éléments naturels comme le désert, la mer, la forêt. Et c'est une poésie, en tout cas, qui m'a beaucoup inspiré.

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Bonjour à toutes et à tous et bienvenue dans l'émission Europe Direct sur Radio Aria. Toutes les semaines, le Centre Europe Direct Lorraine Grand Est, hébergé par l'association Christelle et relais de la Commission européenne en Lorraine, vous offre une émission qui vous parle d'Europe et de son actualité. Aujourd'hui au programme, une taxe exceptionnelle sur les grandes compagnies pétrolières. 6 pays de l'Union européenne veulent ouvrir le débat. Nous parlerons aussi d'Andy Burnham. Rapproche-t-il le Royaume-Uni de l'Union européenne?

0: Et nous finirons par les dirigeants européens qui se mobilisent à Kiev face à l'offensive russe. Donc on commence par la première actualité avec 6 pays de l'Union européenne qui réclament une taxe exceptionnelle sur les compagnies pétrolières. De quoi s'agit-il exactement ?
1: Eh oui, 6 pays souhaitent ouvrir un débat européen sur les bénéfices exceptionnels réalisés par les compagnies pétrolières. L'Allemagne, l'Italie, l'Autriche, la Pologne, le Portugal et l'Espagne estiment que certaines entreprises de l'énergie profitent fortement de la hausse des prix liée aux tensions géopolitiques. L'idée serait donc de récupérer une partie de ces super profits, de ces surprofits pour aider les consommateurs.
0: Et pourquoi cette proposition revient-elle maintenant dans l'actualité européenne ?
1: Elle revient dans un contexte de fortes tensions au Moyen-Orient avec des perturbations sur la route maritime et une inquiétude sur l'approvisionnement en pétrole. Lorsque les prix augmentent, les consommateurs payent plus cher leur carburant ou leur énergie, tandis que certaines entreprises pétrolières enregistrent des marges très élevées. C'est cette situation qui pousse plusieurs États à demander une réponse européenne.
0: Quel pays porte cette demande ?
1: La demande vient de ministres des Finances de plusieurs États membres, l'Allemagne, l'Italie, l'Autriche, la Pologne et le Portugal, rejoints par l'Espagne. Ils veulent inscrire le sujet à l'ordre du jour d'une réunion européenne à Dublin, sous présidence irlandaise du Conseil de l'Union européenne, et ce n'est pas encore une décision, mais une demande politique coordonnée.
0: Qu'entend-on exactement par surprofit ?
1: Les surprofits désignent des bénéfices jugés exceptionnels, c'est-à-dire beaucoup plus élevés que la rentabilité normale d'une entreprise. Dans ce cas, les pays signataires estiment que certaines compagnies pétrolières profitent de marges très élevées sur les produits raffinés, au-delà de la simple hausse du prix du pétrole brut. L'idée est de taxer cette partie exceptionnelle, pas toute l'activité normale.
0: L'Union européenne a-t-elle déjà utilisé ce type de mécanisme ?
1: Oui, il existe un précédent récent. Après l'invasion de l'Ukraine par la Russie en 2022, l'Union européenne avait mis en place un prélèvement temporaire sur certains bénéfices du secteur énergétique. Les pays qui défendent aujourd'hui cette nouvelle taxe veulent tirer les leçons de cette expérience pour imaginer un cadre européen plus adapté à la crise actuelle.
0: Et pourquoi les États veulent-ils une taxe européenne plutôt que nationale ?
1: Alors, une taxe uniquement nationale peut créer des différends entre États membres. Certaines entreprises pourraient être plus taxées dans un pays que dans un autre, ce qui poserait des problèmes de concurrence. Une approche européenne permettrait d'harmoniser les règles, d'éviter les stratégies d'évitement et d'envoyer un message politique plus fort au secteur énergétique.
0: Et à quoi servirait l'argent récupéré grâce à cette taxe ?
1: L'idée serait de reverser une partie de ces recettes aux consommateurs ou de financer des mesures de soutien face à la hausse du coût de la vie. Les partisans de la taxe estiment qu'il serait injuste que les ménages et les entreprises subissent la flambée des prix, tandis que certains groupes énergétiques réalisent des profits exceptionnels grâce à la crise.
0: Cette proposition fait-elle l'unanimité au sein de l'Union européenne ?
1: Non, loin de là. Même dans certains pays signataires, des divergences politiques existent. Une partie des responsables considère que cette taxe est nécessaire pour protéger les citoyens, d'autres craignent qu'elle décourage l'investissement, fragilise les entreprises énergétiques ou donne un mauvais signal économique. Le débat est donc à la fois fiscal et industriel.
0: La Commission européenne soutient-elle déjà cette taxe ?
1: À ce stade, la Commission européenne n'a pas annoncé de proposition officielle. Les pays demandeurs veulent d'abord que le sujet soit débattu entre ministres des Finances. Cela signifie qu'on est encore dans une phase politique exploratoire. Il faudra ensuite voir si le consensus se dégage et si la Commission accepte de transformer l'idée en texte.
0: Et quels seraient les arguments contre cette taxe, justement ?
1: Eh bien, les opposants peuvent dire qu'une taxe exceptionnelle risque de créer de l'instabilité réglementaire. Les entreprises énergétiques pourraient hésiter à investir si elles craignent d'être taxées dès que leurs profits augmentent. Certains États producteurs ou très dépendants du secteur énergétique peuvent aussi craindre des effets sur l'emploi, l'investissement ou la sécurité d'approvisionnement.
0: Eh bien, merci Adam pour ces informations. On passe à la deuxième actualité avec le Premier ministre britannique, Andy Burnham, qui est présenté comme plus pro-européen que ses prédécesseurs. Peut-on parler d'un vrai rapprochement avec l'Union européenne ?
1: Oui, il y a clairement une volonté de rapprochement, mais elle reste prudente. Andy Burnham a déjà dit vouloir un gouvernement fièrement pro-européen et souhaite que le Royaume-Uni retrouve une relation plus étroite avec l'Union. Mais il doit aussi composer avec une opinion britannique encore divisée par le Brexit et avec des équilibres politiques internes très sensibles.
0: Et qu'est-ce qui distingue Andy Burnham de Keir Starmer sur l'Europe ?
1: Burnham est souvent perçu comme plus instinctivement pro-européen. Mais paradoxalement, il pourrait parler moins d'Europe que Keir Starmer. Il veut surtout montrer que son gouvernement agit d'abord sur les problèmes intérieurs, logement, pouvoir d'achat, économie, services publics, et son rapprochement avec l'Union européenne pourrait donc être pragmatique plutôt que très symbolique.
0: Et pourquoi Bruxelles observe-t-elle son arrivée avec intérêt ?
1: Parce que les relations entre Londres et Bruxelles restent marquées par des années de tensions post-Brexit. Les Européens espèrent que le gouvernement Burnham poursuivra le reset engagé sous Starmer, réparer les liens commerciaux, relancer la coopération économique, sécuritaire et politique, et retrouver un climat de confiance plus stable entre le Royaume-Uni et l'Union Européenne.
0: Très bien, quels accords étaient déjà en discussion entre Londres et Bruxelles ?
1: Eh bien, plusieurs dossiers importants étaient proches d'avancer. La réduction des barrières commerciales sur les produits agroalimentaires, une coopération plus forte dans le secteur de l'électricité et des discussions sur la mobilité des jeunes. Ces sujets sont très concrets car ils touchent aux échanges commerciaux, à l'énergie, aux études, au travail et aux déplacements entre les deux rives de la Manche.
0: Le Royaume-Uni pourrait-il revenir dans le marché unique ou l'union douanière ?
1: Pour l'instant, non. Le gouvernement britannique maintient les lignes rouges du Labour. Pas de retour dans le marché unique, pas de retour dans l'union douanière et pas de rétablissement de la libre circulation. L'objectif n'est donc pas de défaire complètement le Brexit, mais de construire une relation plus fluide avec l'Union européenne.
0: Et pourquoi le commerce reste-t-il un sujet central ?
1: Parce que le Brexit a compliqué les échanges entre le Royaume-Uni et l'Union européenne. Les entreprises ont dû faire face à davantage de contrôles, de formalités et de coûts, et certaines estimations évoquent une baisse importante des exportations britanniques vers l'Union européenne. Pour Londres, réduire ces obstacles peut aider à relancer à la croissance et à la productivité.
0: La mobilité des jeunes semble aussi être un point de blocage. Pourquoi ?
1: Parce que l'Union européenne souhaite un accord ambitieux permettant aux jeunes de travailler, vivre ou étudier plus facilement au Royaume-Uni et inversement. Londres, de son côté, veut éviter que cela soit présenté comme un retour déguisé de la libre circulation. Le débat porte notamment sur le nombre de visas, les conditions d'accès et les frais universitaires.
0: Pourquoi ce sujet est politiquement sensible au Royaume-Uni ?
1: L'immigration reste l'un des sujets les plus sensibles de la vie politique britannique. Le parti Reform UK de Nigel Farage est au coude à coude avec le Labour dans certains sondages, ce qui met une pression supplémentaire sur le gouvernement et Burnham doit donc trouver un équilibre, coopérer avec l'Union européenne sans donner l'impression de trahir le vote du Brexit.
0: Et la défense pourrait-elle devenir un axe majeur du rapprochement ?
1: Oui, très probablement, le Royaume-Uni reste l'une des grandes puissances militaires européennes et l'une des deux puissances nucléaires du continent avec la France. Burnham souhaite renforcer le pilier européen de l'OTAN, relancer la coopération avec la France et l'Allemagne et lever certains obstacles à la coopération industrielle de défense.
0: Eh bien, merci Adam pour toutes ces informations. On passe à la dernière actualité avec les dirigeants européens qui sont réunis à Kiev pour soutenir l'Ukraine. Pourquoi cette rencontre est-elle si importante ?
1: Eh bien, cette rencontre intervient à un moment très difficile pour l'Ukraine. En effet, le pays subit une pression croissante de la Russie, à la fois sur le champ de bataille et dans les airs. Les dirigeants européens ont voulu marquer leur soutien politique à l'occasion du 35e anniversaire de l'indépendance ukrainienne. Le lieu est symbolique, se rendre à Kiev, c'est montrer que l'Europe reste engagée.
0: Et qui était présent lors de cette mobilisation européenne ?
1: Eh bien, plusieurs responsables européens se sont réunis à Kiev, dont Andy Burnham pour son premier déplacement à l'étranger comme Premier ministre britannique, ainsi qu'Antonio Costa, aussi président du Conseil européen. D'autres dirigeants ont aussi participé directement ou à distance, et la présence britannique, européenne et ukrainienne visait à envoyer un message d'unité face à l'offensive russe.
0: Pourquoi la situation militaire ukrainienne est-elle particulièrement préoccupante ?
1: Bien, la Russie a intensifié ses frappes de missiles et de drones contre les villes ukrainiennes. L'Ukraine manque de missiles intercepteurs pour protéger ses grandes villes et ses infrastructures critiques. Et cette pression risque de s'accentuer avec l'arrivée de l'hiver, période où la Russie cible souvent les réseaux énergétiques et les installations essentielles.
0: Et pourquoi les défenses aériennes sont-elles si cruciales pour l'Ukraine ?
1: Parce qu'elles protègent la population civile, les centrales électriques, les hôpitaux, les infrastructures de transport et les sites industriels. Sans défense aérienne suffisante, chaque vague de missiles ou de drones peut provoquer des dégâts massifs. Les intercepteurs sont donc devenus l'un des besoins les plus urgents de Kiev.
0: Andy Burnham, justement, a appelé l'Europe à aller plus loin que la simple fourniture de missiles. Que veut-il dire ?
1: Il estime que l'Europe doit agir sur toute la chaîne de guerre russe. Cela signifie renforcer l'application des sanctions, cibler les chaînes d'approvisionnement de Moscou, soutenir le développement des technologies ukrainiennes et envisager des capacités permettant d'empêcher certaines attaques avant leur lancement. C'est une approche plus offensive de la protection de l'Ukraine.
0: Et quel rôle joue la France dans cette séquence ?
1: La France, elle est impliquée notamment à travers la coopération autour du missile de croisière Scalp, développé avec le Royaume-Uni. L'objectif évoqué est de permettre à l'Ukraine de développer les capacités de production ou d'assemblage sur son territoire. Cela montre que l'aide ne porte plus seulement sur les livraisons immédiates, mais aussi sur l'autonomie industrielle ukrainienne.
0: Alors l'Union européenne a aussi annoncé une aide financière importante. De quoi s'agit-il ?
1: Eh bien, la Commission européenne a annoncé le déblocage de 6,1 milliards d'euros pour les achats publics de défense destinés à l'Ukraine. Cet objectif s'inscrit dans un programme plus large de prêts européens approuvé au printemps. L'objectif est de soutenir les besoins militaires ukrainiens, en particulier à un moment où les défenses aériennes sont très sollicitées.
0: Et pourquoi les Européens insistent-ils autant sur la sécurité de l'Ukraine ?
1: Eh bien parce qu'ils considèrent que la sécurité de l'Ukraine est directement liée à la sécurité du continent. Si la Russie obtient des gains militaires par la force, cela remettrait en cause l'ordre européen fondé sur le respect des frontières et de la souveraineté. Pour beaucoup de dirigeants européens, aider l'Ukraine, c'est donc aussi défendre la sécurité européenne.
0: Alors, Antonio Costa a évoqué l'avenir européen de l'Ukraine. Quel est le lien avec l'adhésion à l'Union européenne ?
1: Le président du Conseil européen a rappelé que l'avenir de l'Ukraine dans l'Union européenne est vu comme une garantie de stabilité à long terme. L'adhésion ne se fera pas rapidement car le processus est exigeant, mais elle porte un message politique fort. L'Ukraine appartient au projet européen et son choix démocratique doit être respecté.
0: Bien, merci Adam pour toutes ces informations. On y voit plus clair sur l'actualité européenne. On se retrouve la semaine prochaine et d'ici là, portez-vous bien.

0: Amis du jour, bonjour. Amis du soir, bonsoir. Au micro, c'est Robert le Diable. On se retrouve bien sûr tous les dimanches matins, de 9h à 10h pour les variétés musicales, et de 10h à midi pour les danses papa. Avec bien sûr vos dédicaces. Salut, à dimanche.
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0: Il était une fois, il y a très longtemps, un poisson rouge, très rouge, qui s'ennuyait dans un aquarium très grand. Ce poisson rouge, très rouge...
1: Mais non, monsieur, ce n'est pas l'histoire du poisson rouge, très rouge qu'il faut raconter.
0: Mais comment ça,
1: C'est mon histoire qu'il faut raconter.

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